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0: 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Laissez votre message après le...
1: Salut l'info, c'est la blague qu'il vous faut. Je m'appelle Gabrielle, j'ai 10 ans, j'habite à la Teste de Buch et j'ai une petite blague pour vous. Le premier astronaute a fait le premier pas sur la Lune. Qu'est-ce qu'il a fait ensuite? Il a mis son deuxième pied.
0: Elle est trop bien cette blague, je vais la raconter à mes potes.
2: Bonjour, je m'appelle Paul, j'ai 8 ans, j'habite en Bretagne à côté de Redon et j'ai une blague pour vous. Toto va en récréation avec ses copains. Toto dit « Je suis sûr d'avoir un 0 sur 10 en maths. » Tu es sûr, Toto ? Aussi sûr que 2 plus 2 font 5.
0: Je la connaissais pas celle-là et je valide.
3: Salut, c'est moi Mathieu. J'ai 6 ans et j'habite à San Francisco. Je vais vous raconter une blague. Quel est le compte pour un canard qui va à l'école ? T'allais au coin-coin.
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0: C'est la nuit. Les animaux recrutés par Gibbon, les blaireaux, les loups, les renards, les tatous, ont creusé en secret un tunnel. Vagabond monte la garde, dehors, à l'entrée du trou. Il ne faudrait pas que les animaux du bois ou des chats en promenade aient l'idée d'entrer. François et Colline se sont laissés enfermer à l'intérieur du zoo. Ils écoutent les soupirs et les grognements des animaux qui ont du mal à s'en...
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4: Oui, bonjour, je m'appelle Hugo, j'ai 14 ans et je me demande si Louis XIV prenait son petit déjeuner au lit et qu'est-ce qu'il mangeait en général. Merci.
3: Et merci Hugo pour ta question. Est-ce que Louis XIV prenait son petit déj tranquillement au lit et qu'est-ce qu'il mangeait dans ce petit déjeuner? Loïc Bienassi, vous êtes historien de l'alimentation, vous savez.
5: On est pas mal renseigné sur l'alimentation de Louis XIV. Alors d'abord, sur ses petits déjeuners, les petits déjeuners de Louis XIV. Alors, on n'employait pas le mot de petit déjeuner, on parlait des déjeuners. On sait que, parce qu'en plus, Louis XIV, notamment à partir du moment où il est à Versailles en 1682, où la cour s'installe à Versailles, ses journées sont quand même réglé de manière
3: très précise.
5: Très précise, exactement.
3: Donc ça commence avec le petit déjeuner au lit.
5: Ça commence avec le déjeuner, mais il n'est pas au lit.
3: Ah.
5: Il n'est pas au lit, on est là vers les 8h30, 9h, le roi se lève, souvent il prend justement pour son déjeuner un peu de pain, un peu de vin, un peu d'eau, simplement. C'est quelque chose de très léger.
3: Mais donc, il va dans une salle spéciale?
5: Non. Il ne va pas dans une salle spéciale. Il prend parfois ça debout, rapidement, ou alors à la rigueur, il s'assoit dans un fauteuil à
3: mais
5: côté de son lit.
3: Mais dans sa grande chambre, d'accord.
5: Oui, absolument. Donc, non, il n'y a pas une pièce spécifique pour le petit déjeuner. On a une mention, en 1696, il essaye de prendre du café, puis finalement, il abandonne. Et puis, il essaye quelques infusions aussi, sans doute pour des raisons de santé, des infusions qu'il sucrait un petit peu. Mais bon, globalement, en tout cas, quelque chose, et c'est pas étonnant, je veux dire, dans les mœurs aristocratiques du temps, quelque chose de très léger. Quelque chose de très léger pour un Louis XIV qui, lui, était réputé pour être un très gros mangeur. Hein.
3: Ça veut dire que c'était léger au petit déjeuner, mais il se rattrapait sur les autres repas, c'est ça?
5: Alors oui, ça, Louis XIV était vraiment réputé pour être un gros mangeur. On a tout un tas de citations à ce sujet-là. Par exemple, de sa belle-sœur qui explique... Donc la princesse Palatine, épouse de son frère Philippe, frère du roi. J'ai vu souvent le roi manger 4 pleines assiettes de soupes diverses, un faisan entier, une paire de riz, une grande assiette de salade, 2 grandes tranches de jambon, du mouton au jus et à l'ail, une assiette de pâtisserie. Et puis encore du fruit et des œufs durs.
3: Mais non, c'est pas possible.
5: Alors attention, il semble, on le sait, que Louis XIV avait le ver solitaire. C'est une des raisons de son appétit. Il y a sans doute aussi une raison plus politique. Les repas sont publics. Et montrer que le roi mange beaucoup, montrer que le roi est en bonne santé, c'est finalement rassurer ses sujets, montrer sa force et sa puissance, un peu montrer sa virilité, j'oserais même dire. Et il y a un autre détail qui est à savoir, c'est qu'à partir de 1685 environ, milieu des années 1680, Louis XIV n'a quasiment plus de dents. Donc on voit un peu évoluer les menus, on voit des choses plus faciles à manger, mais ça reste quand même quelque chose d'assez surprenant. De voir à quel point les quantités ingérées, le type d'aliments qu'il pouvait consommer, alors que c'était un roi très largement édenté.
3: Donc un gros gourmand.
5: Un gros mangeur, en tout cas, et qui adorait les sucreries, notamment, et les fruits.
3: Et je retiens aussi le vin au réveil, Burke.

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1: Nous sommes en 2019. Il est 7h45. L'avion de Jaime vient de se poser à l'aéroport de La Paz, en Bolivie. Après 13h35 passées dans les airs, le pauvre n'est plus très frais.
2: Jaime, si tu voyais ta tête.
1: Oui, bon, Miguel peut se moquer. Il ne s'est visiblement pas regardé dans un miroir. Qu'importe, aucun des deux n'a traversé l'Atlantique pour crâner façon gravure de mode. Jaime est réalisateur et Miguel, preneur de son, accompagné par leur équipe, ils arrivent tout droit d'Espagne pour filmer 5 femmes boliviennes qui se sont lancées un défi incroyable. Sans vraiment de matériel et sans du tout être des alpinistes professionnels, Elena, Lita, Lydia, Dora et Cecilia vont tenter de gravir l'Aconcagua, la plus haute montagne de toute l'Amérique. Jaime et Miguel sautent dans un taxi.
3: Hola, señores. ¿Qué tal? Bienvenido a La Paz.
1: Les vitres baissées, ils regardent au loin les hauts sommets enneigés.
4: Bon Dieu, ce que c'est beau.
3: Vous êtes sur l'altiplano?
1: Rebondit le chauffeur de taxi.
3: C'est le haut plateau de la cordillère des Andes, 4000 mètres au-dessus de la mer.
1: Une demi-heure plus tard, ils arrivent dans la ville d'El Altro. Jaime et Miguel remontent une grande rue, ils tournent à droite puis à gauche, ils ouvrent un portail et au fond d'une cour, elles sont là, la tête haute, les yeux brillants. Elena, Lita, Lydia, Dora et Cecilia. Toutes ont les cheveux tressés, elles portent des chapeaux melons et de grandes jupes colorées. C'est le costume traditionnel des Cholitas.
5: Ça va? Vous êtes tout pâle?
1: Demande Dora en s'avançant.
5: Ça doit être l'altitude. Tenez, buvez un verre de pisco. Et maintenant, s'il vous plaît, écoutez-moi.
1: Jaime sort sa caméra. Miguel installe sa perche pour la prise de son. Le film commence.
5: Nous, les Cholitas, appartenons au peuple Aymara. Nos ancêtres étaient les premiers habitants de la Bolivie. Pourtant, depuis des siècles, on est exclus de la société. Alors on a décidé de faire quelque chose pour nous libérer. Je suis cuisinière. Cecilia est femme de ménage. Lita est prof. Lydia et Elena sont femmes au foyer. Ensemble, on va gravir les 6962 mètres de l'Aconcagua, vêtus de nos costumes traditionnels. Nous sommes fiers d'être des Cholitas. Bon allez, à demain. Demain, c'est là que tout commence.
1: Dora pèse son sac. 20 kilos. Bon, c'est un peu lourd, mais au moins elle a tout. Des pulls, des gants, un casque, de la crème solaire, un thermos et une assiette en plastique.
6: Si tes orteils deviennent violets, c'est grave. Et s'ils commencent à noircir, là c'est trop tard, là il faudra les couper.
1: Ça, c'est son mari. Il est guide, alors il en connaît un rayon sur la montagne.
6: Ah, aussi, à cette altitude, le cerveau peut dérailler. Mais ne t'inquiète pas, tout cela, ça n'arrive qu'aux touristes. Surtout, n'oublie pas, crois en toi et tu iras jusqu'au sommet.
1: Croire en elle, il est mignon, mais après tout ce qu'il vient de lui dire, c'est pas facile. L'ascension va durer 20 jours. C'est long. Tellement de choses peuvent se passer. Comment on se sent là-haut? Est-ce qu'elles vont réussir à rentrer en un seul morceau? L'Aconcagua est redouté de tous les grimpeurs. Certains sentiers, extrêmement étroits, sont jonchés d'énormes rocs qui peuvent se détacher à n'importe quel moment. Si tu glisses, si tu tombes... ce n'est plus le moment de se poser ce genre de questions. Dora et son mari retrouvent le groupe. Les familles, fières mais inquiètes, sont venues dire au revoir aux aventurières. On s'embrasse, on pleure, on se serre dans les bras. Lita et Lydia échangent un regard complice. La nuit dernière, elles ont consulté un devin. Dans le gris vert des longues feuilles de coca, il a lu leur avenir. Il y aura des difficultés, c'est certain, mais ça ira, elles reviendront. Enfin, si la déesse de la Terre, la Pachamama, accepte de les protéger. Ça y est, tout le monde est installé dans le minibus, les portes se referment. C'est parti ! Direction le centre-est de l'Argentine, où s'élève le mont Aconcagua, le colosse de l'Amérique.
3: Vous savez, vous êtes la voix des femmes du peuple.
1: Leur glisse leur chauffeur.
3: Vous les représentez toutes ?
1: À l'aéroport, les Cholitas attirent tous les regards. Assises côte à côte, elles forment un pétulant arc-en-ciel. Bleu, rose, vert et doré. Avant de décoller, elles font une petite prière. On ne sait jamais. Quelques heures plus tard, un bus les dépose dans le parc national de l'Aconcagua. La montagne, grise et rose, immense et recouverte de neige, se tient là, devant elle. Les Cholitas rencontrent leur guide, Nico et Paula.
7: Personne n'est certain d'arriver au sommet. L'Aconcagua nous accueillera à bras ouverts si nous sommes respectueux envers lui. Il faut le gravir avec beaucoup d'amour.
1: Le lendemain, l'ascension commence. Les Cholitas avancent, leurs baluchons sur le dos, entre les roches et les cailloux. Chacun de leurs pas remue la poussière. Ici et là, de petites mousses tachètent de vert la terre brune. En fin de journée, tandis que de petits flocons commencent à tomber, le groupe arrive au premier campement.
8: Youhou ! Bravo les Cholitas ! Malgré le froid, le vent et leurs grandes jupes, elles se sont débrouillées comme des chefs.
5: La montagne est avec nous,
1: remarque Dora. Puis, elle ajoute...
5: À chaque étape, nous offrirons des feuilles de coca à la Chachila, la montagne, et à la Pachamama, la terre, pour leur demander la permission de continuer.
1: Après une bonne nuit de sommeil, le groupe se remet en route.
8: Ça grimpe, hein? Ah, les Cholitas traversent une petite rivière, puis une vallée. 4100 mètres! Ouh, ça commence à faire haut!
1: Heureusement, le moral est bon. L'énergie est là, les Cholitas ont la banane jusqu'aux oreilles!
9: Mais. Oh oh!
1: Qu'est-ce qui se passe? Le vent souffle? Le ciel se couvre? Oh non!

0: une tempête de neige? Tout à coup, le paysage change. Un rideau blanc vient de tomber sur la Terre. Maintenant, il faut résister et continuer à avancer. Un pas devant l'autre, Elena, Lita, Lydia, Dora et Cecilia serrent les dents. Elles le savaient que ce serait difficile. D'ailleurs, elles sont venues pour ça, se dépasser. Enfin, au loin, là-bas, elles aperçoivent une maison entourée de tentes toutes rondes, comme des igloos. C'est le prochain campement. Les Cholitas sont accueillies par des applaudissements, des hurrahs. Ma parole, mais c'est vrai qu'elles sont impressionnantes. Le soir, en coupant des carottes pour le dîner, elles discutent avec Paula, leur guide.
1: C'est la première fois que je suis loin et j'adore. À la maison, je dois cuisiner, faire le ménage. Mon mari me dit « fais ceci, fais cela ». Mais ici, je peux dire ce que je désire. Je me sens libre. J'ai l'impression d'être une reine.
0: Paula, bouleversée, se met à pleurer. Le lendemain, le beau temps est revenu. Les Cholitas, plus vaillantes que jamais, organisent un match de foot endiablé. Elles s'y connaissent en petits ponts, en dribble et en reprise de volée. Hé, Lydia, à toi! Le sommet est tout proche. Avant de repartir, on fait un point météo. Oui, là-haut, le vent souffle à 95 km/h. C'est extrêmement dangereux. Pas plus tard qu'hier, les secours ont sauvé de justesse une alpiniste japonaise qui avait décidé de braver le mauvais temps. Ses mains avaient congelé. Pas le choix, il faut repousser l'ascension finale. Les Cholitas sont déçues, mais enfin, elles comprennent.
2: C'est la Aconcagua qui décide. Parfois, il faut savoir attendre. On est une équipe. On se serre les coudes. On est ensemble.
0: Alors, pour fêter ça, le soir, on sort quelques guitares, on danse, on fait la fête. Dans le tumulte, Elena s'isole pour passer un coup de téléphone.
3: Joyeux anniversaire.
0: Son dernier fils vient d'avoir 6 ans.
3: On va y arriver, tu vas voir.
0: Au moment de raccrocher, des larmes coulent sur ses joues. Et puis, le lendemain, le vent tombe. Ça y est, l'Aconcagua est prête à les accueillir. Les Cholitas se mettent en route. La pente est très raide. Dans le silence, les crampons de leurs chaussures s'enfoncent dans la glace. Lentement, vaille que vaille, elles avancent. Allez, les Cholitas, allez! Bientôt, la nuit va tomber. On installe les tentes, on dîne, puis on se couche. Elles sont arrivées à 6000 mètres d'altitude. Elles ont tout enduré. Une tempête, le froid, le vent, la neige. Le sommet est là, tout proche, près de 1000 mètres plus haut. Elles devraient l'atteindre demain. C'est la dernière ligne droite. Lorsqu'elles lèvent le camp, les étoiles brillent encore dans le ciel noir. Entre le jour et la nuit, la montagne est tantôt grise, tantôt bleue. Le groupe avance, lentement. Soudain, Lydia et Dora s'arrêtent. Elles n'en peuvent plus, c'est trop dur. Alors, les larmes aux yeux, elles laissent le groupe continuer sans elles. C'est sacrément courageux. Parfois, accepter de s'arrêter est bien plus difficile que de continuer.
4: J'ai vu des choses magnifiques que je n'aurais jamais cru voir. Je m'arrête, mais ça n'est pas un échec. L'échec, c'est de ne pas essayer. J'atteindrai d'autres sommets.
0: Tandis qu'elles redescendent, accompagnées par l'un des guides, le reste du groupe continue à grimper. Mais Cecilia, tout à coup, ressent des douleurs dans la poitrine. Que faire? Doit-elle, elle aussi, s'arrêter? Oh, pétard. Oui, il est plus sage de redescendre. Elena et Lita serrent Cecilia dans leurs bras. Puis, elles reprennent la marche. Pour Dora, pour Lydia, pour Cecilia, pour toutes les Cholitas de Polivy. Mission accomplie. Quelques heures plus tard, elles arrivent au sommet. Le jour s'est levé. Elena et Lita pleurent en sautant de joie.
1: On y est arrivé, youhou! Aujourd'hui, les Cholitas ont touché le ciel. Merci la terre, merci la montagne. Merci de nous avoir accueillis. Permettez à d'autres femmes de venir jusqu'à vous.
0: Quelle femme extraordinaire! Quelle force! Quelle endurance! En parlant d'endurance, Raimé, Miguel et leur équipe en ont eu eux aussi pour arriver au sommet. Grâce à leur film, le monde connaît l'aventure des Cholitas. Leur documentaire est la seule source qui raconte leur aventure, ce qui rend leur travail très important. Peut-être qu'un jour, toi aussi, tu découvriras une histoire fantastique que tu brûleras d'envie de faire connaître aux autres. À ce moment-là, fonce ! Il n'y a rien de plus merveilleux que de partager de belles histoires. En écrivant cette odyssée, j'ai eu la chance d'échanger avec Raimé, le réalisateur du film, et voici ce qu'il m'a dit.
5: Les Cholitas m'ont énormément appris. Le respect de la terre, la liberté et surtout le courage. J'admire profondément chacune d'entre elles. Ce que je trouve fascinant dans leur histoire, ce n'est pas qu'elles aient atteint le sommet. On s'en fiche du sommet. C'est le courage d'avoir quitté leur famille, d'avoir pris l'avion pour la première fois de leur vie, afin de tenter l'impossible.
0: Et nos Cholitas ne se sont pas arrêtées là. Elles ont continué à escalader les sommets et seraient prêtes, paraît-il, à prendre d'assaut l'Everest, la plus haute montagne du monde. Il y a peu de temps encore, les Cholitas se voyaient refuser l'entrée de certains lieux ou même des universités. Aujourd'hui, c'est le nom de femmes fières et sacrément intrépides qui, tout aussi bien que les hommes, partent à l'assaut de tous les sommets de la Terre.

Les jupes traditionnelles que portent les cholitas s'appellent des polleras. En réalité, il ne s'agit pas d'une jupe, mais de plusieurs. Les cholitas superposent plusieurs jupons les uns sur les autres.

0: Le singe avant c'était l'homme et un singe ça a toujours eu des poils. Pourquoi les petites tortues sont aussi petites? Nous allons nous intéresser à cette question aujourd'hui.
1: Allez, pourquoi on a nos pieds qui se forment comme ça? Et comment les pieds évoluent, vous savez ça?
2: Parce qu'on grandit.
1: Pourquoi on a un petit orteil et un gros orteil?
2: Parce qu'il faut bien faire la différence.
3: Ça vénère quand je me cogne le doigt pied sur le coin du lit.
1: Il se dit qu'à un moment donné, on va peut-être plus avoir de petits orteils.
4: Parce qu'on évolue. Et parce que avant les poils, ça nous tenait chaud, mais après, bah, on a eu de la peau. Les poils, ils se sont enlevés.
1: Et pourquoi?
5: Bah, les poils ils se sont enlevés à cause de la chaleur, le froid et plein d'autres trucs.
0: Avec le réchauffement climatique, pour qu'on ait moins chaud, il fallait que nos poils disparaissent. Et parce que le singe avant c'était l'homme. Et un singe, ça a toujours eu des poils.
6: Non, l'humain ne descend pas du singe.
1: Et pourquoi est-ce que donc on dit que dans peut-être quelques générations, nous n'aurons plus de petits doigts de pied? Vous avez une idée de ça?
7: Parce qu'il est trop petit et nous sommes trop intelligents.
8: Peut-être parce qu'on pense qu'il sert à rien alors que c'est tout l'inverse.
1: Il sert à quoi?
8: Bah, à nous faire tenir. Ça va faire des ossements, on va peut-être être moins stable.
2: Notre petit doigt, il va disparaître un moment.
0: Là, désolé, je vais prendre un exemple, mais par exemple, dans Dragon Ball, Goku, il a une queue parce que c'est un peu un singe, quoi. Dès qu'on lui coupe sa queue, il peut plus marcher.
9: Bon, alors, qu'est-ce qui t'arrive?
10: Je sais pas, mais je peux pas tenir debout.
9: Tu as perdu ta queue, alors c'est normal, tu as perdu ton sens de l'équilibre, mais tu t'y habitueras vite.
10: Quoi? Qu'est-ce que tu dis?
0: Nous, c'est un peu pareil avec nos petits orteils, ils nous aident à marcher.
4: Si on marche pas assez, et bah du coup, notre organisme va se dire, ça sert plus à rien. Parce qu'on va arrêter de marcher, on sera omnibulé par les écrans, on restera chez nous, et on fera rien.
1: D'après vous, pourquoi il pourrait disparaître ce petit doigt de pied?
2: Parce qu'il pue trop.

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4: Bonjour, je m'appelle Clara, j'ai 6 ans, j'habite à Lyon. Que fait un glaçon quand il sort du frigo?
5: Il a un coup de chaud.
4: Un siphon, fon, fon, les petites marionnettes. Au revoir.
6: C'est un jeu de mots avec le verbe fondre.
7: Un siphon, fon, fon, les petites marionnettes. Un siphon, fon, fon, 3 petits tours et puis s'en vont.
8: Elle est trop bien cette blague, je vais la raconter à mes potes.
9: Bonjour, salut l'info. Je m'appelle Philemon, j'habite à Toulouse et j'ai 11 ans. J'ai une blague pour vous. Pourquoi ne faut-il pas manger de poisson cygne?
5: Je ne sais pas.
9: Parce que ça coupe l'appétit. Au revoir, salut l'info.
5: Trop bien cette blague.
10: Bonjour, je m'appelle Stella, j'ai 6 ans et demi, je viens de Grenoble et j'aimerais vous raconter une blague. Quel est le fruit que détestent les poissons?
5: Aucune idée, moi je donne ma langue au poisson-chat.
10: La pêche. Merci, j'adore vos podcasts. Au revoir.
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0: à bord de la Disco Mobile, une voiture mélodique dans laquelle vous et moi, j'aimerais qu'on parte à l'aventure, à la découverte d'artistes qui sont devenus des légendes de la musique. Vous êtes prêts? Alors attention, transformation. Eh oui, aujourd'hui, c'est moi qui prends le volant. Attachez vos ceintures, je vais vous raconter mon histoire. Aujourd'hui, je suis David Bowie. Je suis née et j'ai grandi à Brixton, au sud de Londres, en Angleterre, dans une banlieue assez triste où il ne se passait pas grand-chose. C'est mon demi-frère Terry, qui avait 10 ans de plus que moi, qui m'a fait découvrir le jazz, la musique en général et la littérature aussi. J'aurais adoré qu'on aille au concert ensemble, mon frère et moi, mais il était malade, alors j'y allais tout seul. J'adorais l'ambiance des clubs de jazz. J'ai su très tôt que cette vie sans lumière, sans magie, n'était pas faite pour moi. Je savais que je deviendrais célèbre. À 17 ans, je quitte le lycée pour me lancer dans la musique. Alors, j'essaie avec plusieurs groupes, mais je connais échec sur échec. Ça, c'est jusqu'au jour où je sors cette chanson dans laquelle je me mets dans la peau d'un astronaute, Major Tom. 10 jours plus tard, l'homme pose son pied sur la Lune.
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J'ai toujours aimé inventer des histoires, créer mon univers. J'aime me déguiser, me maquiller, me travestir. Et il y a une personne qui va me comprendre vraiment. Je vous souhaite de rencontrer une personne comme ça. Pour moi, ça a été mon professeur de mime. Grâce à lui, j'invente mon premier personnage. Ziggy Stardust, une rockstar alien qui vient sur Terre délivrer un message d'amour et de paix aux humains. J'ai les cheveux rouges, la nuque longue, des costumes extravagants, du maquillage pailleté. Mes musiciens et moi, on est ultra sexy et le public est dingue de nous.

J'enchaîne les tubes, les succès, les albums. Je me réinvente sans cesse en plein de personnages différents. Je suis Ziggy, Aladdin Sane, Halloween Jack. Et puis, un jour, j'invente un personnage incapable de ressentir une quelconque émotion. The Sinuate Duke, le mince duc blanc.

Il est celui qui reflète bien mon état d'esprit. À ce moment-là, je ne sais pas trop si je devrais vous le dire, mais je prenais de la drogue, tout le temps, beaucoup trop. Des substances qui me faisaient croire que j'étais plus fort. Mais en réalité, ça m'a rendu malade. Ma tête, mon corps, mon entourage, plus rien ne va. Alors, je décide de partir. Je veux voyager, m'inspirer de toutes les cultures. Je veux être un héros.

0: À ce moment-là, le personnage que j'incarne, c'est moi. Tout simplement moi. Je me démaquille, j'enlève mes strass, je porte des costumes moins excentriques. On me voit aussi au cinéma. Je suis partout, reconnaissable entre tous. C'est ce qu'on appelle ma patte, la patte Bowie. En 2014, j'apprends que j'ai un cancer, une maladie contre laquelle il sera difficile de lutter, contre laquelle je ne sais pas si je pourrai gagner. Alors je décide de ne rien dire et de faire un dernier album. Assez troublant, il met ma mort en scène. Il sort le 8 janvier 2016, je meurs 2 jours après.
1: Not only is it the last show of the tour, but it's the last show that we'll ever do.
0: Toute ma vie est là, finalement. Créer, proposer, imaginer et laisser chacun libre d'interpréter mon œuvre comme il le souhaite. J'ai été et je serai toujours un extraterrestre de la musique, un personnage immortel. Je suis

0: Au fait, j'oubliais, vous avez déjà vu mes yeux? Ils ont chacun une couleur différente. J'ai pas les yeux verrons, non, je suis pas née comme ça. Je me suis battue avec mon copain Georges quand j'étais ado. On était amoureux de la même fille. Il m'a décoché un coup de poing et mon œil a changé de couleur. Mon nom, Bowie, c'est le nom d'un couteau. Je l'ai choisi parce que je cherchais une image qui pourrait évoquer quelque chose qui coupe les mensonges. J'étais bisexuelle. J'aimais les hommes, j'aimais les femmes. Et mes cendres sont dispersées dans l'île indonésienne de Bali. Et j'ai un astéroïde à mon nom et aussi une araignée et aussi une guêpe et aussi un mammifère brésilien disparu et même un manchot. Et sinon, j'aurai bientôt une rue à mon nom dans le 13e arrondissement de Paris. 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
1: Imaginez le Berry avec ses bocages et ses villages paisibles. Maintenant, imaginez-le version cow-boy et hamburger. Voilà à quoi il ressemblait bel et bien il y a quelques décennies. Année 1951. La guerre froide est en train de s'abattre sur le monde et les États-Unis cherchent à renforcer leur présence militaire en Europe occidentale. Le regard va se tourner vers une région inattendue, le centre de la France. Ça paraît insolite, comme si Tom Cruise décidait de tourner le prochain Top Gun dans la Creuse. À quelques kilomètres de Châteauroux, l'US Air Force investit une base aérienne déjà existante et l'agrandit après acquisition d'un terrain dans la ville voisine de Déol. En quelques années, c'est une véritable ville à l'américaine qui sort de terre, avec toute une cité pavillonnaire et 410 appartements, mais aussi un hôpital, un terrain de baseball, une école et même un magasin réservé aux GI. C'est quasiment Las Vegas implanté dans un décor digne de L'Amour est dans le Pré. Pour les habitants, c'est arrivé à des allures de choc culturel. On découvre les chewing-gums, les décapotables et autres voitures aux dimensions impressionnantes ou bien des habitudes culinaires venues d'outre-Atlantique comme le fast-food. C'est même chez le fameux Joe from Maine qu'auraient été servis les premiers hamburgers en France. Can I get some burger with some peanut butter? Quelque part, l'ancêtre du McDo, c'était le McDeals. Cette parenthèse américaine prend fin en 1967. L'année d'avant, le président Charles de Gaulle décide de retirer la France du commandement militaire intégré de l'OTAN.
2: Je vous ai compris.
1: En quelques mois, les familles américaines repartent.
3: Au revoir.
1: Et le Berry perd son accent ricain. Aujourd'hui, pour réaliser son rêve américain, il faut traverser l'Atlantique. Dans les années 50, il suffisait d'aller dans le Berry.

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3: Allez, prêt pour l'école ?
4: Bonjour, je m'appelle Camille, j'ai 5 ans et demi et je voudrais savoir pourquoi il faut apprendre des choses. Merci de répondre à ma question. Au revoir.
3: Et c'est avec plaisir qu'on répond à ta question, Camille. D'ailleurs, peut-être que tu vas, j'espère, apprendre des choses en écoutant la réponse. Pas la mienne, mais celle d'une professeure de philosophie qui est venue pour te répondre. Marianne Chaillant, venue de Marseille. Vous enseignez au lycée. Alors, pourquoi faut-il apprendre des choses ?
5: Je reconnais que quand on est à l'école et qu'on doit apprendre sa leçon, c'est parfois bien ennuyeux. On n'a pas beaucoup envie et souvent, on oublie très vite la leçon qu'on avait apprise. Alors, on peut se demander à quoi ça sert d'apprendre des choses. Et il y a un philosophe qui serait d'accord avec cette jeune fille, en tout cas peut-être pour dire qu'apprendre par cœur, non seulement c'est ennuyeux, mais même c'est inutile. Il s'appelle Platon.
3: Platon, il est contre apprendre par cœur.
5: Oui, parce qu'il a un mot pour ça, il appelle ça l'apprentissage didactique. Et il nous dit... On ingurgite nos leçons comme on avalerait un burger, d'une certaine manière. Après, on le recrache pour le contrôle, puis on l'oublie aussitôt après. Et pour lui, si on fait ça, ça ne sert pas à grand-chose, parce qu'on oublie tout très vite. Mais, évidemment, il y a un mais. Si tu apprends des choses de la bonne manière, alors tu verras que c'est la chose la plus nécessaire et la plus essentielle au monde. La clé pour bien apprendre, c'est comprendre, questionner, s'intéresser, poser des questions, comme tu le fais justement aujourd'hui. Parce qu'alors, le savoir que tu reçois, il te transforme. Il ne reste pas à l'extérieur de toi, tu le fais tien. En fait, c'est comme si plus tu apprenais, plus tu devenais puissante. Platon, il appelle ça l'apprentissage dialectique. Et ça, pour le coup, ça vaut la peine. Pour ça, tu as compris, il faut que tu sois active par rapport à ce que tu apprends, que tu sois curieuse, que tu aies l'esprit critique...
3: C'est dur à 5 ans et demi.
5: Mais elle en fait déjà preuve en posant des questions. Et je ne sais pas si elle a un petit frère ou une petite sœur qui forcément est moins allée à l'école qu'elle et qui a moins appris de choses. Si elle en a un, elle sait déjà qu'elle sait plus de choses que son petit frère ou que sa petite sœur. Et elle voit bien que les choses qu'elle a apprises à l'école, ça la rend plus forte, ce savoir-là. Ça la rend plus maître de ses pensées, ça la rend plus autonome, ça la rend plus libre d'une certaine manière. Elle comprend plus de choses, que ce soit... Elle n'en fait pas encore, mais l'an prochain, elle va apprendre à lire au CP. Enfin, je pense que c'est l'an prochain qu'elle va apprendre ça. Vous vous rendez compte, et je suis sûre qu'elle se rend compte de ce que ça va lui ouvrir comme possibilité, comme puissance. D'une certaine manière, tout ce qu'on apprend à l'école, que ce soit la lecture, les mathématiques même, qui ont l'air parfois ennuyeuses, l'histoire-géographie, chaque savoir qu'elle va acquérir va augmenter sa puissance.
3: Et donc, Camille, en apprenant des choses, si on lui répond, c'est pour être plus libre, c'est ce que vous avez dit.
5: Plus libre et plus puissante.
3: Eh ben voilà, il n'y a plus cas. Salut les matelots.

0: On s'écouterait pas une petite bestiole sur mon petit France Inter?
1: Quelle bestiole as-tu choisie? Je suis au Groenland, dans un immense désert blanc, au milieu de la banquise. Pas l'ombre d'une bestiole. Non, d'un petit bonhomme de neige. Il fait un froid polaire ici. C'est le milieu de la journée, et pourtant il fait presque nuit. Dans le Grand Nord, en hiver, le soleil joue à cache-cache pendant des mois. Ce jappement aigu, presque comme un sifflement. C'est celui du renard polaire. Allez, j'enfile ma doudoune et mes boots bien chaudes et c'est parti.
2: La,

0: Willis Lemming. C'est mon plat préféré.
1: Ah, je l'entends qui creuse dans la neige. Mais je ne le vois pas. Il doit être en train de chasser le lemming, une sorte de rongeur arctique qui l'hiver vit sous la neige.
0: Inutile de te cacher, petite bestiole. Je sais que tu es là. Je te sens. Et je ne vais pas te lâcher. Je suis affamée.
1: Je l'ai trouvé, le renard polaire. Il était devant mes yeux, mais il est si blanc qu'il disparaît complètement dans le paysage enneigé. Je ne discerne qu'un petit point noir, comme une minuscule myrtille dans un grand bol de lait. Ah, c'est sa truffe! Le renard polaire est le seul canidé à avoir un dimorphisme saisonnier. En hiver, sa fourrure est très épaisse et d'un blanc immaculé. Puis au printemps, elle devient plus courte et vire au brun, idéal pour se camoufler. Grâce à cela, le renard polaire peut chasser sans être vu et échapper aux prédateurs. Mais surtout, cette mue lui est indispensable pour supporter les grands changements de température des régions polaires. Surtout pour un petit renardeau.
0: Petit, pas si petit que ça. J'aurai un an au printemps.
1: Le renardeau continue de creuser dans la neige.
0: À force de muloter, je vais bien finir par le choper, ce petit rongeur.
1: Il est plutôt menu, mais grâce à son pelage dense et sa queue touffue, il donne l'impression d'avoir une carrure plus grande. Sa tête est arrondie, ses oreilles triangulaires et ses petits yeux en amande sont sombres.
0: C'est pour mieux voir quand je chasse dans l'obscurité.
1: Comme beaucoup de bestioles qui vivent dans les pays froids, ses pattes, ses oreilles et son museau sont courts.
0: C'est pour mieux garder la chaleur.
1: Il a même de la fourrure sous les pattes, comme des petits chaussons.
0: C'est pour pas glisser sur la glace.
1: Tu as vraiment plein de super pouvoirs. Tu peux affronter l'obscurité, le manque de nourriture et même le froid extrême qui peut aller jusqu'à moins 40 degrés pendant ces interminables hivers arctiques.
0: Oui, et je suis aussi un super chasseur. Je peux flairer et localiser un lemming congelé sous 50 cm de neige. Là, il est là, dans la neige. Je le tiens. Et celui-là, il n'est pas surgelé, je peux te dire.
1: Ouh là là! Le renard saute en l'air et retombe sur le petit rongeur qui n'a rien vu venir. Il n'en a fait qu'une bouchée.
0: Ouais. Je mulotte et je boulotte.
1: Tu utilises la même technique de chasse que ton cousin le renard roux.
0: Oh non, pitié, ne parle pas du renard roux. C'est un cousin, mais vraiment pas un copain. C'est un requin, oui.
1: Renard polaire et renard roux sont de la même famille, celle des canidés, mais pas de la même espèce. À cause du réchauffement climatique, le renard roux empiète de plus en plus sur le territoire du renard polaire. Dans certains endroits, ils se disputent les mêmes proies. Mais comme le renard roux est plus gros que le renard polaire, il peut lui voler ses proies et même le tuer.
0: Bon, je vais aller voir vers le glacier si je ne trouve pas un lièvre arctique ou un poisson. Oh, mais c'est chaud. Les proies sont rares en hiver. Voilà un ours polaire. Ça faisait un moment que je ne l'avais pas vu, celui-ci.
1: À quelques mètres devant nous se trouve un gigantesque ours blanc. Il avance d'un pas souple et lent sur la banquise. Il s'arrête. Museau en l'air. Zut! Il semble avoir senti notre présence. Il renifle encore. Ouf! Il repart.
0: Je vais le suivre.
1: Mais pourquoi? C'est dangereux.
0: S'il est sorti de sa tanière, c'est pour déjeuner. Et j'ai un scoop pour toi. Les ours ne finissent jamais leur repas. Leur mère leur a jamais dit « Finis ton assiette ou tu n'auras pas de lièvre en dessert. » Donc, si je le suis, je pourrais manger ses restes. Et ce sera pour qui la bonne carcasse de phoque? Pour Bibi.
1: C'est vrai que tu es un prédateur, mais aussi un charognard opportuniste. Avec tout ce que tu manges, tu vas pouvoir hiberner tranquille.
0: Hiberner? Oh, très peu pour moi. Moi, je fais comme les lémines. Ils n'hibernent pas, je n'hiberne pas. Non, non, sérieusement. J'ai fait de bons stocks de graisse pendant l'automne. J'ai aussi des réserves que j'ai enterrées ici et là. Ça ira. Oh, on se caille la truffe. Même ma fourrure triple épaisseur ne suffit pas.
1: C'est vrai que le vent est de plus en plus glacial. Une tempête de neige se prépare. Le renardeau frissonne. Il se lèche les pattes pour se réchauffer, se met en boule et enroule sa queue autour de lui comme si c'était une grosse écharpe.
0: Je crois que Bibi va remettre son dessert à plus tard. Il faut que je me replie si je ne veux pas finir en sorbet. Silarsuak sikulu kisimi na galavork. C'est un proverbe inuit. Ça veut dire « Seul le temps et la glace sont maîtres ».
1: Les Inuits sont les habitants natifs de l'Arctique. Aujourd'hui, ils sont environ 150 000 au Groenland, au Canada, aux États-Unis et en Russie. En Inuktitut, leur langue, le mot Inuit signifie « humain ». Tu ne devrais pas creuser un tunnel dans la neige pour t'abriter ?
0: Et je vais plutôt rentrer dans mon terrier.
1: Le renard s'élance dans la neige. Il slalome comme un skieur dans la poudreuse.
0: Et voilà, on y est. Mon terrier, c'est pas un taudis. Orienté plein sud. Il est super grand avec 6 entrées, plein de tunnels et de galeries. C'est un vrai labyrinthe. Je me suis déjà perdue. Mais c'est parfait pour semer les prédateurs. Ce sont mes arrière-grands-parents renards polaires qui l'ont construit avec leurs griffes et leurs sueurs. Il s'est transmis de génération en génération.
1: Le renard lève la patte et tourne autour de son terrier. Je crois qu'il urine. Sûrement pour marquer son territoire.
0: Bah oui, c'est chez moi. Je veux pas me faire piquer mon terrier par un autre renard. En plus, c'est très bon pour les plantes. Le pipi et le caca, ça enrichit le sol en nutriments et ça fera plus de végétation au printemps. Oh, j'ai trop hâte d'être au printemps. Avec la renarde de ma vie, on fera plein de renardeaux.
1: Des petits, déjà ?
0: Eh oui, j'en veux 8, comme les 8 doigts de mes pattes arrière. Mais bon, c'est la nature qui décide. Enfin, pas tout le temps, hélas. Avec le réchauffement climatique, j'espère qu'il restera un peu de banquise et quelques lémines pour mes petits.
1: Pendant cette aventure, nous avons entendu le mot Inuit qui désigne en langue Inuktitut le peuple de l'Arctique, où vit le renard polaire. Que signifie Inuit ? Extraterrestre ? Bestiole ? Humain ? Bravo ! Inuit signifie humain en Inuktitut. C'était une aventure polaire, mais c'était bestiolement génial.
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1: Bonjour, vous êtes sur la boîte à blagues. Laissez votre message après le...
2: Bonjour, je m'appelle Bastien, j'ai 7 ans. J'habite à Saint-Martin-Bellevue, en Haute-Savoie. J'ai une blague pour vous. Un sous-marin et un poisson rouge rentrent en collision. Qui est en tort ?
3: Je ne sais pas. Le poisson, s'il était en excès de vitesse, peut-être ?
2: Le sous-marin, parce qu'il n'a rien à faire dans un aquarium. Merci, c'est l'info.
0: Génial cette blague, je vais la raconter à mes potes.
4: Bonjour, salut l'info, je m'appelle Titouan, j'ai 9 ans et j'habite à Royan. J'ai une blague pour vous.
3: Ah, j'ai hâte de l'écouter.
4: Qu'est-ce qui va aussi vite que la fusée ? L'astronaute qui est dedans ? Merci, au revoir, salut l'info.
5: 3, 2, 1, fire !
0: Je la connaissais pas celle-là et je valide.
6: Je m'appelle Erwan, j'ai 8 ans, j'habite à Delu en Franche-Comté. Je vais vous raconter une blague. J'ai des dents, mais je ne m'en sers pas pour mordre. Qui suis-je ?
3: Aucune idée, Erwan, mais ta devinette a du mordant.
6: Un peigne. Au revoir, salut l'info. J'adore votre émission.
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4: Nous allons nous déporter dans la savane du Grand Centre, précisément dans la région de Bouaké, dans le royaume d'Ablapoku. Il était une fois des brebis et des béliers qui vivaient ensemble en harmonie. Ils faisaient vraiment bon vivre dans cette savane-là. Ils vaquaient tranquillement et régulièrement à leurs occupations, toujours ensemble. Ils sortaient et revenaient ensemble. Ils mangeaient ensemble. Ils se lavaient ensemble. Ils dormaient ensemble. Ils faisaient tout ensemble. Un jour, un lion affamé survint. Il voulait leur faire du mal, c'est-à-dire les tuer. Mais toutes ses attaques furent vaines, car le troupeau faisait bloc contre lui. Les brebis se protégeaient mutuellement et vivaient en paix. Le lion, voyant qu'il ne pouvait parvenir à ses fins par la force, décida d'essayer la ruse. Il se fit passer pour un ami.
5: Pardon, mes amis. Je suis vraiment désolé. Je vous promets que j'ai changé. Je ne vous ferai pas de mal.
4: Ils partageaient des noix de cola en signe d'amitié. Les brebis, heureuses de savoir que le lion avait changé, lui offrit une habitation au sein du village. Le lion commença alors à se rapprocher d'une brebis et lui dit
5: « J'ai remarqué que c'était toi la plus forte du troupeau. Sans toi, les autres ne survivraient pas. » Alors, l'orgueil s'empara d'elle. Un autre jour, il interpella une autre brebis.
6: « Tu sais que ta sœur dit qu'elle est la plus vigoureuse, qu'elle défend tout le groupe et que toi, tu es inutile. » À ces mots, la colère s'installa dans le cœur de cette brebis.
4: Mais le lion ne s'arrêtait pas en si beau chemin. Il alla voir les brebis les unes après les autres et leur tint à toutes le même discours.
6: Il paraît que tu es une paresseuse. Tes sœurs disent que sans elles, tu ne survivrais pas. Tu es nul, tu es inutile.
4: Et ainsi, le lion sema la division.
7: Quand il fut bien certain que chaque brebis nourrissait de la rancœur pour ses congénères, le lion passa à l'attaque. Il s'en prit à une première brebis. Elle cria « au secours, à l'aide !»
4: Mais en vain, la colère s'était installée dans le cœur de toutes les brebis. La discorde avait pris le dessus sur l'unité. Le lendemain, le lion s'attaqua à une autre brebis. Et de nouveau, personne ne la secourut. Il en fut ainsi le jour d'après. Et d'après. Et brebis par brebis, le lion décima tout le troupeau. Vous savez, chez nous on dit que si tu veux aller vite, marche seul. Mais si tu veux aller loin, marchons ensemble.
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4: Et coucou les petites curieuses et les petits curieux, aujourd'hui c'est Atelier Peinture.
5: Bonjour, je m'appelle Augustin, j'ai 8 ans. Je voudrais savoir si les femmes préhistoriques dessinaient elles aussi sur les murs des grottes.
4: Augustin, merci pour ta question. Peut-être liée au fait que tu entends toujours parler des hommes préhistoriques, hein, y compris quand on parle de l'art pariétal, c'est-à-dire les peintures et les dessins sur les murs des grottes que tu mentionnes et dont l'archéologue Carole Fritz est spécialiste. Est-ce que les femmes préhistoriques, donc, dessinaient elles aussi ?
6: Alors, c'est une question, je vais être très honnête avec toi, Augustin, à laquelle, officiellement, je ne peux pas répondre. Puisque je suis archéologue et que je ne sais pas qui tenait le fusain ou le silex dans la grotte. Et je n'ai aucun moyen de le savoir. Sauf que, quand on est archéologue, on va essayer de déduire des choses et essayer d'aller regarder ce qui se passe dans d'autres sociétés, même si on ne peut pas totalement comparer, puisque rien n'est réellement comparable d'une société à l'autre. Mais il y a des pratiques qui nous orientent vers des réponses. Alors, il y a un fait qu'il faut savoir, c'est que la préhistoire a longtemps été le domaine de compétence des hommes. C'est-à-dire que c'est une science qui est récente pour nous, mais peut-être ancienne pour d'autres, qui a débuté à la fin du 19e, début du 20e. Et là, c'était des hommes mâles qui faisaient de l'archéologie. C'était des curés, c'était des gens qui avaient de l'argent, qui pouvaient avoir un loisir d'archéologue, si je puis dire. Et là, on se rend compte que ça a laissé des traces. C'est-à-dire que quand on discutait, quand on discute encore avec certains, les dessins, c'est forcément une histoire d'hommes. Parce que c'est des images d'animaux féroces qui sont sur les parois. Et donc, il n'y a que les hommes qui peuvent dessiner ça. Et là, moi, je ne suis pas du tout d'accord. C'est évident. Pourquoi ? Parce que les hommes préhistoriques, les sociétés préhistoriques du Paléolithique, s'ils ont quelqu'un qui sait très bien dessiner et que c'est une femme, je ne vois pas pourquoi il se priverait. Et il faut savoir aussi que dans certaines grottes, on a des empreintes de pieds, chaussées ou nues. Et il s'avère que c'est souvent des tailles aux alentours du 36-37. Alors généralement, c'est interprété par certains archéologues comme des pieds d'adolescents. Et alors moi, une fois, il y a eu une empreinte justement de ces traces de pieds dans une grotte. Et puis j'enlève ma chaussure, j'enlève ma chaussette et je mets le pied dedans. Et je suis une éternelle adolescente. C'est-à-dire que la vision de la femme dans les sociétés préhistoriques, elle n'existait pas. Parce que c'était un domaine régi, si je veux dire, par les hommes mâles, des scientifiques mâles. Or, la femme, elle existe. Elle n'est pas là uniquement pour mettre les enfants au monde et on va faire de la caricature pour aller faire la cuisine. Et on sait que dans d'autres sociétés, par exemple, les plus grandes chamanes, ce sont des femmes et pas des hommes. Donc, je n'ai pas de traces archéologiques pour dire oui, ce sont des femmes qui font les dessins, mais je n'ai pas de traces archéologiques pour dire oui, ce sont des hommes qui font les dessins. Donc, pour moi, la question est ouverte.
4: Et certaines études affirment même, Carole Fritz, que les femmes préhistoriques dessinaient plus que les hommes. Comme quoi, on n'a pas fini d'en apprendre sur nos ancêtres. Salut les matelots.
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4: Oh boy.

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Octave et Mélo sont de bonne humeur. Comme chaque année, le cirque est de retour en ville. Sur le chemin, ils se racontent plein de blagues. Leur déguisement de clown y est peut-être pour quelque chose. Ça y est, le grand chapiteau est en vue. Le premier arrivé a gagné. 3, 2, 1, partez! Entrez, entrez! Octave et Mélo s'engouffrent dans le chapiteau. Qu'est-ce que c'est beau! Au centre, la piste remplie de sable, les gradins tout autour, les cordages et les lumières, les grands rideaux rouges et les instruments de musique.

0: mais c'est tout comme.
1: Un coup de trompette par-ci, un coup de cymbale par-là. Voilà, voilà, le grand cirque Gorgonzola. De toute l'Italie, c'est le plus réputé. Gens de Venise ou de Capri, entrez, entrez. Car vous verrez ce soir sous le grand chapiteau tous les numéros, anciens et nouveaux, Miss Ravioli,

0: Figaro, le perruquier fameux. Rien qu'à l'entendre chanter, ça fait dresser les cheveux.
1: Il y a beaucoup de monde, beaucoup d'agitation. Tout le monde a l'air heureux d'être là. Quand soudain, les lumières s'éteignent. On devine une dame tout là-haut, perchée sur un grand fil. Elle traverse le chapiteau. Elle marche dessus, à petits pas gracieux et rapides. Elle avance, hésite. Elle sautille. Elle fait même des petits bonds. Et puis, doucement, tourne les talons et repart dans l'autre sens.

pourvu qu'elle ne tombe pas. La corde vibre sous ses pieds. Le public retient son souffle. Wow. Octave et Mélo sont bouche bée. Tout le monde applaudit la performance. Mais on n'a pas le temps de dire ouf que les acrobates font une entrée triomphante à coups de salto arrière. Et voici les jongleurs avec leurs balles et leurs quilles. Et puis le clown qui enchaîne les pitreries avec son sifflet. Il jongle lui aussi avec des tartes à la crème. Mais patatras, avec ses grandes chaussures, il se prend les pieds dans une balle, tombe à la renverse et se retrouve tout recouvert de crème. Octave et Mélo sont tordus de rire. Ils ne s'ennuient pas une seule seconde. C'est maintenant le moment d'accueillir le magicien. Il arrive à cheval avec son costume, son grand chapeau et sa baguette. Il est très élégant. Octave et Mélo sont impressionnés. Avant de commencer, le magicien cherche quelqu'un du public pour participer à son numéro. Il fait le tour de la piste plusieurs fois, mais personne n'ose se proposer. Alors, Mélo regarde Octave et lève la main. Tout le monde la regarde. L'instant d'après, elle a disparu. Octave n'en revient pas. Oh, où est-elle? Il cherche partout, mais il y a tellement de monde. Pour la faire réapparaître, le public doit prononcer la formule magique. Abricadabri, abracadabra, faites que Mélo revienne ici-bas. À toi de jouer. Toi aussi, aide le magicien à faire revenir Mélo en disant la formule magique. Articule bien et répète après moi. Abricadabri, abracadabra, faites que Mélo revienne ici-bas. C'est toi le magicien. Tu fais comme si t'avais une baguette magique. Abricadabri, abracadabra, faites que Mélo revienne ici-bas. Super. Allez, encore une fois pour être bien sûr. Abricadabri, abracadabra, faites que Mélo revienne ici-bas. Pouf ! La revoilà, assise derrière le magicien, sur le dos du cheval. Mais comment est-ce possible ? Le magicien, tout sourire, fait applaudir le public. Mélo retourne à sa place sous le feu des projecteurs. Octave est encore sous le choc. C'était incroyable. Le spectacle se termine dans un feu d'artifice de musique et de numéros de haute voltige. Les artistes remercient le public. Demain, ils reprendront la route avec leur chapiteau. Salut la compagnie et à l'année prochaine !

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2: Rire et réfléchir, ça va bien ensemble. Et pour ça, je peux compter sur vos super devinettes.
3: Bonjour, je m'appelle Zéno et j'ai 6 ans. J'habite à Saint-Nicolas de Véros et je vais vous raconter une blague. Quels sont les deux animaux les plus intelligents ?
2: Je ne sais pas du tout, mais tu vas me l'apprendre.
3: Le cerf et le veau, car cerveau.
2: Allez, on continue avec une autre devinette, car j'adore ça.
4: Et Nina, j'ai 9 ans et j'habite en Galice. J'ai une blague à vous faire. Quelle est la fleur qui réfléchit le plus ?
2: Alors je réfléchis, mais je sens que je ne vais pas trouver.
4: La pensée.
1: Elle est trop bien cette blague, je vais la raconter à mes potes.
5: Bonjour, je m'appelle Zoé, j'ai 9 ans et j'habite au Lila. J'ai une blague à vous raconter. Qu'est-ce qui peut être en poil ou en sucre ?
2: Ah, je sais, un cerf et un veau.
5: La barbe à papa.
6: Hup, hup, hup. Barbatruc.
5: Au revoir.
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2: Les contes de la Maison Ronde. L'histoire du petit tailleur. Chapitre 1. Vous voulez une histoire comment ? Avec des sangliers, des géants, des licornes et même des pots de confiture ? Ok. Prenons un royaume. Pas tout à fait au hasard, mais n'importe quel royaume fera l'affaire pourvu qu'il y ait des licornes, des géants et tout ce qu'on a dit. Et dans ce royaume, arrêtons-nous devant cette petite maison pleine de gaieté. Mais avant d'aller voir ce qui s'y passe, fabriquons un beau matin d'été. Car, comme toutes les histoires extraordinaires, celle-ci commence par un beau matin d'été.

Par un matin d'été, un petit tailleur, assis à sa table près de la fenêtre, est de bonne humeur et coud de toutes ses forces.

Montez, chère madame, montez. Je vais vous débarrasser de votre marchandise. Lui crie le petit tailleur par la fenêtre, lui qui adorait la confiture et qui n'avait justement rien à mettre sur son pain.

0: La femme monte et déballe tous ses pots. Il les examine un par un, y met le nez. Confiture de fraises des bois, de framboises du printemps.
1: Ah ouais, c'est bien ça.
0: De poires juteuses.
1: Oh, trop bien.
0: De myrtilles dorées.
1: Trop bon. Ah ouais, ça a l'air trop bon.
0: D'oranges amères.
1: Oh, j'adore.
0: De caramel.
1: J'adore.
0: Et même de chocolat.
1: Ça a l'air trop bon.
0: Tous ces parfums envahissent son minuscule logis. Il hésite longtemps. Et finalement, il dit
2: « La confiture m'a l'air très bonne, donnez-moi une cuillerée de celle-ci. »
0: « Une cuillerée ?» s'écrie la femme qui avait espéré faire une bonne vente.
2: « Oui, une cuillerée. C'est ce qui tient sur ma tranche de pain. »
0: La femme, décontenancée, lui étale de mauvaise grâce la cuillerée qu'il demande, empoche son maigre gain et s'en va en bougonnant. S'apprêtant à croquer dans sa tartine, le petit tailleur se fait assaillir par des mouches qui, attirées par l'odeur, veulent aussi y mettre les pattes.
2: Hé, qui vous a invité ? S'écrie le petit tailleur en tentant de les chasser du

Alors, ce n'est plus la confiture, mais la moutarde qui lui monte au nez. Attendez, dit-il, je vais vous en donner, moi. Et il se met à battre l'air avec un chiffon, comme si c'était une épée et qu'il était un chevalier. Enfin, il frappe un grand coup.

0: Il soulève le chiffon pour admirer le massacre et compte les mouches mortes. 1, 2, 3, 4, 5, 6 et 7. 7 7 d'un seul coup.
1: Regarde, regarde.
0: Quelle adresse. Regarde. Et quel champion je fais. 7 d'un coup. Il faut que toute la ville le sache. Non. Il faut que le monde entier soit au courant. Il brode alors en larges lettres dorées sur sa ceinture. 7 d'un coup.
1: 7 d'un coup.
0: Il la serre fièrement autour de sa petite taille. Puis, il sort de chez lui et marche tout droit.

Il marche longtemps, le nez en l'air, plus fier que la montagne et plus rapide que le ruisseau, jusqu'à ce que son village derrière lui là-bas ne soit plus qu'un petit point à l'horizon. Il marche tant et tant qu'il est fatigué et, apercevant un coin d'ombre, se couche dans l'herbe et s'endort. Pendant qu'il dort, des passants s'arrêtent pour contempler l'énergumène et lisent sur sa ceinture la devise. Ce doit être un héros pour tuer 7 hommes d'un seul coup, dit l'un. Oh là là, un super héros même, dit un autre. Croyez-moi, il est puissant, affirme un vieillard. Un sacré gaillard, la rumeur enfle. Un grand guerrier, un gros balèze. Bientôt, des dizaines et des dizaines de passants imaginent et commentent ses exploits. Lui ronfle et bave

Le roi. Le roi apprend sa présence et veut le voir en personne. Une délégation de la plus haute importance, annoncée par force trompette et accompagnée d'une foule curieuse, s'achemine alors pour l'officielle rencontre.

0: le roi, sur son trône ambulant porté par ses serviteurs, tenant son sceptre royal, sous son ombrelle royale, entouré d'une haie d'honneur royale et sous une pluie de confettis lancée par les courtisanes et les courtisans, s'arrête enfin devant le petit ami.
1: Et que va dire ce roi qui, avec ses trompettes, vient troubler le sommeil de notre petit tailleur désormais préféré? J'ai vérifié. Ce n'est pas dans les manuels d'histoire, ni de géographie, ni de cuisine. Pour le savoir, il n'y a qu'une solution. Attendre le prochain épisode.
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4: Rangez-moi ces téléphones nommés.
5: Bonjour, je m'appelle Jérémy, j'ai 12 ans. Je voudrais savoir qui a inventé le smiley. Merci, au revoir.
4: Merci Jérémy pour ta question. Qui a inventé les smileys? Écoute, je suis avec David Groison, qui est journaliste et qui a enquêté sur l'histoire des emojis. Il a écrit une BD qui s'appelle La Révolution Emoji, publiée chez Bayard. Alors, David Groison, là, Jérémy, il parle des smileys. Est-ce que déjà, vous pouvez nous dire la différence emoji-smiley et qu'est-ce qu'un smiley précisément?
6: Alors, un smiley, bah, comme son nom l'indique, ça vient de l'anglais smile, qui veut dire le sourire. Et le smiley, bah, c'est ce petit visage avec deux yeux et une bouche qui sourit. Et voilà, et qu'on voit un peu partout sur nos téléphones, dans les rues, sur les posters.
4: Le visage, le petit rond jaune, quoi.
6: Le petit rond jaune.
4: Toujours
6: exactement.
4: Jaune.
6: Alors, bah, pas toujours jaune, parce que, en fait, ça, effectivement, le premier smiley de l'histoire, en fait, ça peut peut-être revenir même à la préhistoire. C'est-à-dire, alors, pas dans les grottes de Lascaux, il n'y a pas de smiley dessiné sur les grottes de Lascaux.
4: Ou alors, vous apprenez un truc là.
6: Mais on a trouvé des masques dans le désert de Judée, qui datent d'il y a plus de 10 000 ans, où il y avait effectivement deux trous pour les yeux et puis le sourire dessiné dans la terre. Alors, peut-être que c'est ça le premier smiley. Mais si on se dit que le smiley doit être jaune, alors là, effectivement, là, il y a débat. Il y a débat parce que les Américains, eux, ils disent que c'est eux qui l'ont inventé, qu'il y a une radio dans les années 50 à New York qui a inventé ce petit dessin pour en faire son logo, qui était le logo de la radio. Et puis après, dans les années 60, il y a un publicitaire qui s'appelle Hervé Ball, qui l'a repris aussi en 1963 pour en faire le logo d'une compagnie d'assurance. Mais en France, on dit que c'est nous les Français qui l'avons inventé.
4: Ah bon ?
6: Parce que c'est un quotidien qui était assez populaire à l'époque, France Soir, qui le 1er janvier 1972 a créé une rubrique avec ce petit rond jaune et avec un titre qui était « Prenez le temps de sourire ». Et la rédaction disait « Ouais, il y a tout le temps des actualités tristes, dures déjà à l'époque ». Et donc, on va mettre à plein de moments dans le journal
4: Des smileys
6: en disant que ça va être des infos qui sont rigolotes, qui sont positives, qui donnent envie de
4: sourire.
6: De sourire.
4: Mais vous dites, c'était dans donc 72, je crois, François,
6: ouais.
4: Vous venez de dire. Si aux États-Unis, c'était dans les années 60, que ce soit la radio ou le publicitaire, c'est peut-être François qui a vu passer le truc et qui l'a piqué,
6: non ? C'est plié, vous avez raison. Mais en fait, il y a débat parce que l'Américain, lui, il n'a pas déposé, c'est-à-dire il n'a pas dit que c'était lui qui l'avait fait, alors que le Français, lui, le journaliste, il a pensé à aller directement le déposer pour dire « c'est moi qui l'ai fait, que j'attaquerai en justice, quiconque l'utilise sans me reverser de l'argent ». Et effectivement, il est devenu millionnaire avec cette
4: histoire. Il s'appelle comment, monsieur ?
6: Il s'appelle Franklin Loufrani. Et du coup, il a créé la The Smiley Company. Mais il s'est fait déborder à la fin des années 90 quand c'est devenu un emoji. C'est-à-dire quand c'est devenu un petit logo, un petit dessin qu'on pouvait partager sur tous nos téléphones, sur tous nos ordinateurs. Et là, c'est des centaines de millions, des milliards d'emojis qui circulent partout sur nos téléphones. Ça, c'est un Japonais, Shigetaka Kurita, qui a dessiné les 176 premiers emojis à la fin des années 90. Alors, il n'a pas dessiné que le petit personnage jaune, il en a dessiné plein d'autres. Et c'est à ce moment-là que c'est devenu extrêmement populaire.
4: Mais lui n'a pas déposé le brevet et ce sont donc les géants de la tech qui sont contents. Salut les matelots.
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8: Hakuna Matata. Quelle phrase magnifique. Hakuna Matata, quel chant fantastique.

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1: Quelle bestiole as-tu choisi? Oh, on dirait un beuglement. Ah, je sais, la girafe. C'est dans la savane africaine que nous allons la trouver.

0: Longtemps, on a dit que la girafe était muette, parce que certaines personnes ne perçoivent pas son cri. Mais heureusement qu'elle émet des cris. Ça lui sert à communiquer avec les autres bestioles de son espèce. Ah, la voilà!
1: Pas moyen d'être tranquille dans cette savane. Il y a de plus en plus de touristes.
0: C'est assez difficile pour la girafe de se cacher, car elle surpasse les autres animaux de plusieurs têtes. Normal, c'est elle la plus haute bestiole sur Terre. On remarque bien sûr son long cou, qui possède 7 vertèbres, autant que nous, les humains. Mais les siennes sont beaucoup plus étirées. Sa tête, en revanche, est toute petite, de forme allongée, ornée de 2 cornes. Elle est majestueuse, malgré sa tête bosselée et ses oreilles décollées.
1: J'ai beau taper le sol avec mes sabots pour faire déguerpir tous ces curieux, rien n'y fait.
0: Ah zut, elle s'éloigne. S'il vous plaît, Madame Longcou, attendez-moi. À la voir se déplacer, on croirait un mannequin dans un défilé. Elle bouge avec beaucoup de lenteur. C'est certainement parce qu'elle marche sur ses talons. Elle semble tellement légère. Et pourtant, elle pèse une tonne. Je ne vais pas avoir trop de mal à la rattraper.
1: Il y en a un qui ne lâche pas l'affaire, on dirait. Encore un humain qui vient me détailler comme une bête de foire.
0: Oh, j'aperçois des poils sur ses cornes. Cette girafe est donc une femelle. Salut, Madame Girafe. Quelque chose ne va pas?
1: Ben oui, quelque chose ne va pas. Vous? Je cogne le sol pour faire s'éloigner les curieux, mais vous ne semblez pas comprendre. J'ai besoin d'être seule, car je vais bientôt mettre au monde un petit girafon.
0: Oh, pardon! C'est pour ça que vous avez le ventre lourd.
1: Suivez-moi, mais de loin.
0: Ça marche! Enfin, ça court. Autrefois, on appelait la girafe camélopard. C'est vrai que la bestiole tient du chameau par sa figure et du léopard à cause de son pelage. Un chameau tacheté d'un motif léopard, en quelque sorte. Ah mais, vos copines aussi prennent la poudre d'escampette. Le groupe de girafes qui se tenait à l'écart vient de partir au galop. Leur corps lourd retombe d'un côté et de l'autre. Ça donne l'impression étrange d'un déséquilibre, comme si elles avançaient tout au ralenti, alors qu'elles galopent plus vite que des chevaux. Hé ! Où allez-vous vous cacher ?
1: Auprès de mon meilleur ami, le grand acacia, pardi.
0: Ouf ! Ça y est, elle est bien planquée maintenant. Elle va même pouvoir en profiter pour se restaurer. Grâce à son grand cou très haut, la girafe peut atteindre le sommet des arbres très facilement. Pour attraper sa nourriture, elle balance son cou en arrière, le redresse d'un coup. Là, elle arrache furieusement les feuilles avec les dents du bas de sa bouche, puis les rumine lentement.
1: C'est un régal. Ce que je préfère, ce sont les toutes jeunes pousses. Tellement savoureuses.
0: Les girafes sont très gourmandes, mais elles ne mangent que des feuillages. Ce sont des mammifères végétariens. Elles passent d'ailleurs beaucoup de temps à se restaurer. La moitié de leur journée.
1: Tu m'excuseras si ça me prend

0: Du temps, mais moi, il me faut 70 kilos de feuilles par jour pour être rassasié. Si tu veux partager mon repas, prends donc une échelle et rejoins-moi.
1: Je ne suis pas trop salade d'acacia. Mais je vais vous rejoindre en grimpant parce que, à force de vous parler d'en bas, j'ai mal au cou. Aïe! Oui, il y a plein de piquants partout. Ouf! C'est impossible. Ah, c'est fou ce que cet arbre est haut. Je vais m'arrêter là, hein.
0: Ce que vous êtes douillet. Mais à votre décharge, il est vrai que je crains moins les piquants. J'ai la peau bien plus coriace que la vôtre. Que c'est bon.
1: La girafe sort sa langue de 50 cm, tel un serpentin, pour récupérer les feuilles avant de les porter à ses lèvres épaisses, qui sont un peu poilues. Ah, cette langue légèrement cornée, gluante et couleur bleu foncé.
0: La couleur de ma langue vous intrigue? C'est pour la protéger du soleil, pardi. Si elle est bleue, c'est grâce à un pigment, la mélanine, capable de lutter contre les rayons ultraviolets du soleil.
1: Oh! J'entends rugir!
0: Vous feriez mieux de déguerpir. Un lion est dans les parages.
1: Je vais me cacher dans l'acacia. Je préfère me faire piquer que me faire dévorer. Le lion est tout près. Il se rapproche, la gueule grande ouverte. Notre girafe agite son cou, elle a peur. Une autre girafe arrive à son secours à plusieurs reprises. Elle lui donne des coups de jambe et le piétine. Une troisième girafe fonce droit vers le combat. Mais elle arrive en fin de bataille. Ah, le lion s'est enfui.
0: Ouf, je suis sauvée.
1: Mais qu'est-ce qui se passe? La dernière girafe fonce droit sur celle qui a éloigné le lion. Pourquoi elle lui donne des coups de corne sur le flanc?
0: C'est le père du petit girafon que je porte depuis 15 mois dans mon ventre. Ça ne lui a pas plu qu'un rival s'approche de moi pour me sauver des griffes du lion à sa place. Oh! Toutes ces émotions m'ont donné très soif.
1: La girafe remarque une mare un peu plus loin derrière l'acacia. Sa tête est si haute que pour boire, elle doit écarter ses jambes de devant et pencher son long cou, ce qui n'est pas très élégant.
0: Décidément, ça devient une habitude de juger mon apparence. Excusez-moi, mais pas moyen de faire autrement.
1: Ça, je comprends. Vous avez un corps bien encombrant. Il n'y a pas que des avantages à porter un long cou et de longues jambes. Mais comment faites-vous d'ailleurs pour dormir si vous ne pouvez pas vous allonger?
0: Je dors debout. Je me couche rarement. C'est tellement pénible de se relever. Ça prend un temps fou. De toute façon, je dors très peu, quelques minutes par jour. Je dois toujours rester sur le qui-vive, les yeux ouverts. Qui sait si dans le coin, il n'y aurait pas une hyène ou un lion qui rôde pour me dévorer.
1: Ou un braconnier embusqué pour vous tuer.
0: Avec ma tonne de viande, un chasseur peut nourrir son village au moins une semaine. Avec ma peau, il peut fabriquer des médicaments. Avec ma queue, il peut faire des bracelets porte-bonheur pour vendre aux touristes. Ou bien encore s'en servir comme chasse-mouche. Sais-tu qu'avec les tendons de mes jambes, on peut fabriquer des arcs ou des cordes de guitare?
1: Je vous assure que je n'ai jamais mangé de steak de girafe. Et puis je ne joue pas de guitare.
0: Vous m'en voyez ravie. Nom d'une branche d'acacia, c'est le moment.
1: Quoi donc? Oh, le petit girafon arrive. Il sort par l'arrière de la girafe, la tête la première. Les contractions de sa maman le font avancer vers l'extérieur. Sans vouloir vous déranger, madame la girafe, si vous restez debout, il va chuter de très haut. Il y a au moins 2 mètres de votre ventre au sol. Vous ne voulez pas vous allonger?
0: Ne vous inquiétez pas, il n'aura pas mal.
1: Ça y est, le petit girafon est sorti du ventre de sa maman. En un rien de temps, il a réussi à se tenir debout. Incroyable quand on pense que nous autres humains, il nous faut près d'un an pour arriver à nous redresser sur nos jambes. Il est déjà grand avec ses 1,50 m, aussi grand qu'un enfant de 15 ans. Ah, le voilà qui fait ses premiers pas.

0: Maintenant qu'il est debout sur ses jambes, encore un peu fragile et branlante, le girafon va pouvoir téter le lait de sa maman.
1: Je vais avoir le temps de m'en occuper. Je n'en aurai pas d'autre avant 2 ans.
0: Dites, la savane, c'est quand même un milieu hostile pour un girafon. Vous n'aimeriez pas vivre dans un zoo avec lui ?
1: Jamais de la vie ! Je préfère vivre ici en liberté, plutôt que chez vous, en Europe, enfermé dans un zoo, toujours sous le regard des visiteurs. Oh, même si mes sœurs en captivité vivent un peu plus longtemps que nous, je ne quitterai jamais ma savane, pour rien au monde. Et je veux que mon petit grandisse ici. Maintenant, excusez-moi, il faut que je m'occupe de mon petit.
0: Au revoir, Madame Longcou. Salut, girafon. Le petit tourne autour des jambes de sa mère, frotte sa tête contre son cou. Elle agite de nouveau ses oreilles, secoue sa queue et fait quelques pas, son petit serré contre elle. Une vraie mère poule, cette girafe. La girafe porte un autre nom, le camélopard, qui est l'association de 2 autres noms d'animaux. Quels sont ces 2 animaux ? Le caméléon et le léopard, le chameau et le léopard, le chameau et le guépard. Bravo ! C'était le chameau et le léopard. C'était bestiolement génial.
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1: Bonjour, vous êtes sur la boîte à blagues. Laissez votre message après le...
2: Bonjour, Charlie Linfo. Je m'appelle Margot et j'ai 6 ans. J'habite à Zurich. Je vais vous raconter une blague. Comment appelle-t-on un coq dans l'espace?
3: Alors là, aucune idée.
2: Un coq cosmonaute.
4: Génial cette blague, je vais la raconter à mes potes.
5: Je m'appelle Gaïa, j'ai 7 ans, j'habite à Locmaria-Grandchamp et j'ai une petite blague pour vous. Un serpent demande à sa mère, est-ce que je suis venimeux? Non, pourquoi mon chéri? Parce que je me suis mordu la langue.
4: Je la connaissais pas celle-là et je valide.
6: Bonjour, salut Info, je m'appelle Louise et j'ai 9 ans et j'habite à Nantes. Et j'ai une blague pour vous, savez-vous pourquoi?

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0: La bouche qui prend la parole doit avoir pitié des oreilles qui l'écoutent.
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3: La vraie amitié. Il était une fois dans un village du nom de Djavouinkpa. Vivaient deux courageux et vigoureux amis. L'un se nommait Keklé et l'autre Clolé. Ils s'aimaient tellement qu'ils ne se voyaient plus comme de simples amis, mais comme des frères. Leurs parents et tout le village voyaient leur amitié fraternelle d'un œil bienveillant. Cependant, un ennemi de ces deux amis du nom de Yana était très jaloux de leur relation. Son objectif était de briser cette amitié sincère. Keklé et Clolé devaient devenir des ennemis. Pour accomplir sa sale besogne, Yana le mauvais envoya une très belle jeune fille. Celle-ci devait séduire chacun des deux amis sans que l'autre le sache. Elle y parvint. Ainsi, Keklé et Clolé avaient la même copine sans le savoir. Et pour la première fois de toute leur amitié, ils se cachaient des choses car ils étaient amoureux. Quand Yana le mauvais vit que son plan avait fonctionné, il se chargea lui-même de répandre dans le village la rumeur que les deux amis avaient la même copine. C'est quelle amitié ça, disaient les habitants.
4: Est-ce qu'ils sont intelligents? Est-ce que ça va dans leur tête?
3: Tout le village en parlait.
4: Abomination est petit, dis un autre mot. Sacrilège. Un autre mot encore. Tu vois, tu n'arrives pas à dire non.
5: Non.
4: C'est grave.
5: Je perds mon latin.
3: On se moquait d'eux. Ce qui entraîna une terrible dispute entre les deux amis au point d'en venir aux mains. Oh, quel désarroi.
6: Vous l'attendiez à quoi même?
3: C'était triste. Vraiment très triste. Les deux amis ne se saluaient plus. Chacun vaqua à ses occupations. La rupture était consommée. Un jour, la jeune fille, objet de leur conflit, tomba par accident dans un ravin. En entendant les cris de détresse de la jeune fille, Keklé et Clolé, qui se trouvaient par hasard dans les environs, n'hésitèrent pas un instant à lui porter secours. Conjuguant leurs efforts sans avoir besoin de se parler tant ils se comprenaient mutuellement, ils tirèrent la jeune fille hors du ravin. Elle était sauvée. La nouvelle, comme une traînée de poudre, arriva au village. Et la jeune fille, honteuse, avoua qu'elle était la cause de la séparation des deux amis et que c'était Yana le mauvais qui avait tout manigancé. Keklé et Clolé se réconcilièrent et se serrèrent les mains devant l'assemblée des villageois.
6: Ils se sont réconciliés. Wow, bravo les amis.
3: Yana avait oublié que la vérité finit toujours par rattraper le mensonge. Plus personne n'accorda jamais de crédit à ses paroles. Et depuis ce jour-là, Keklé et Clolé décidèrent de ne plus avoir de secrets l'un pour l'autre.
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3: Allez, si je vous dis T-Rex ou Diplodocus.
4: Bonjour, je m'appelle Agathe, j'ai 6 ans. J'aimerais savoir comment les dinosaures sont apparus. Merci, au revoir petit bateau.
3: Merci Agathe. Comment les dinosaures sont apparus? Eh bien c'est Ronan Alain qui va tout te dire. Vous êtes paléontologue au Muséum National d'Histoire Naturelle. Vous êtes monsieur dino en France, on peut le dire comme ça.
5: Alors Agathe, eh bien, les dinosaures, ils sont apparus un petit peu comme ils sont disparus. Alors on sait comment les dinosaures ont disparu. On sait qu'il y a eu une météorite, il y a eu une extinction, ce qu'on appelle une extinction de masse qui les a fait disparaître.
3: Et d'un coup, c'était il y a combien ?
5: 66 millions d'années.
3: D'accord, donc là, hop, terminé les dinosaures.
5: Exactement. Et qu'est-ce qui s'est passé après que les dinosaures aient disparu ? Il y a tout un tas d'animaux qui en ont profité, dont les mammifères. Maintenant, on remonte au début des dinosaures. Il y a 235-240 millions d'années, il y a dans les écosystèmes, un petit peu partout sur la planète, beaucoup de reptiles, beaucoup de groupes de reptiles qui ont disparu aujourd'hui. Et justement, ils ont disparu quand ces groupes de reptiles ? Eh bien, vers 220 millions d'années. C'est-à-dire qu'à 220 millions d'années, on a déjà une extinction qui se produit. Elle va toucher beaucoup de reptiles qui sont des concurrents directs des dinosaures, car les dinosaures sont déjà apparus, mais elle ne va pas toucher les dinosaures.
3: Donc les reptiles, pour Agathe, 6 ans, c'est, on est d'accord, des gros serpents, par exemple.
5: Les reptiles, les lézards. Voilà, c'est les lézards. En fait, on a un groupe, ce qu'on appelle les reptiles rois, ce qu'on appelle les archosaures. Dedans, on met des crocodiles, on met les reptiles volants, on met les dinosaures. Et donc, il y a beaucoup de groupes à cette époque-là, mais c'est des groupes fossiles qu'on ne connaît plus en nature actuelle. C'est difficile de les décrire, mais il y a des carnivores, il y a des herbivores.

0: Ils ne sont pas aussi grands que les dinosaures, mais ils sont bien présents dans les écosystèmes. Et il va falloir attendre que ces animaux disparaissent. Et c'est ça, c'est leur disparition qui va permettre aux dinosaures, eux, de se diversifier.
1: Mais alors, comment on explique l'apparition d'un groupe comme ça, comme les dinosaures ? Est-ce que c'est d'un coup ou est-ce que c'est petite touche par petite touche ?
0: Alors, pour ça, on se base évidemment sur les fossiles et sur la façon dont on va définir ces différents groupes. Alors, les plus vieux fossiles de dinosaures datent de 235 millions d'années. Ils proviennent d'Argentine et c'est des tout petits animaux. On a toujours cette impression que les dinosaures sont grands, mais ben non, quand ils sont apparus, les dinosaures, c'est des animaux qui font pas plus de 1 mètre de long. Alors par contre, ils ont déjà des caractéristiques de dinosaures, et la plus facile à reconnaître, c'est leur posture. Les dinosaures sont des dinosaures, des reptiles qui ont une posture érigée, c'est-à-dire que les jambes sont verticales sous le corps de l'animal, un petit peu comme nous.
1: Toujours quoi ?
0: Toujours, toujours. Et en fait, si on regarde un crocodile ou les autres reptiles, on va se rendre compte qu'ils ont une posture plus rampante avec les pattes qui partent sur le côté. Maintenant, chez les dinosaures, c'est déjà bien droit. Et on connaît déjà des animaux, on retrouve leur squelette, donc on peut reconstituer le squelette, donc on peut voir la posture et donc on peut reconnaître des animaux à 235 millions d'années et dire, bah tiens, ces animaux sont des dinosaures.
1: Donc, pour être bien clair pour Agathe, il y a eu les reptiles, il y en a une partie qui a disparu, d'autres qui ont continué, et c'est à partir de cela que les dinosaures sont apparus il y a 250 millions d'années.
0: Voilà, c'est ça. On a un grand foisonnement de reptiles au cours d'une époque qui s'appelle le Trias, donc entre 290 et 250, 240 millions d'années, on va avoir énormément de reptiles qui vont se développer. Beaucoup vont disparaître, et une fois que certains auront disparu, les dinosaures vont rester et vont en profiter.
1: Donc au total, les dinosaures auront profité pendant, allez, on va dire environ 170 millions d'années. Salut les matelots.
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À la montagne. Salut petites oreilles. Dans cet épisode, tu vas entendre la musique des montagnes. Celle qui sent bon les fleurs sauvages, le grand air et le fromage d'alpage. Alors enfile tes chaussettes et tes chaussures de marche. Octave et Milo sont déjà en route.

c'est Mélo qui mène la marche. Octave la suit avec le sac à dos du pique-nique. Il est vraiment sympa. Ils sont partis faire une grande balade dans la montagne. Le ciel est bleu, le soleil brille. C'est le temps idéal pour se promener. En plus, c'est le début de l'été. La montagne est tapissée de fleurs sauvages. Millepertuis, arnica, gentiane, digitale. Et pour les plus attentifs, les petites edelweiss blanches accrochées au rocher. Justement, accroche-toi bien, Octave vient d'en voir une. La chance ! C'est très rare. Ce qui est beaucoup plus fréquent ici, c'est de croiser des vaches.

Elles aussi, elles sont en vacances. Elles passent leur journée à manger de la bonne herbe fraîche et à dormir dans les pâturages. La belle vie. Tiens, voilà le berger. Il a un chien avec lui pour l'aider et un grand bâton. Il vient compter son troupeau pour voir si tout le monde est bien là.

0: 40. C'est bon, le troupeau est au complet. Et notre petit duo à nous, il est passé où? Eh ben, Octave et Mélo continuent leur chemin et ça grimpe. Allez les amis, on ne perd pas le rythme. Ils arrivent à un grand lac entouré de montagnes. Il n'y a personne ici. Ils sont tout seuls. Alors ils se mettent à crier leur prénom.
1: Octave!
0: Octave! Mélo!
1: Mélo! Mélo!
0: Et toi, petites oreilles, est-ce qu'il y a de l'écho autour de toi? Toi aussi, tu peux crier ton prénom pour vérifier. À toi de jouer. Tu peux bien séparer les syllabes. Par exemple, écoute un peu.
1: Octave!
0: Mais bon, tu fais ça avec ton prénom, évidemment. Hein. Alors, ça résonne chez toi? Je ne sais pas toi, mais Octave et Mélo, tout ça, ça leur a ouvert l'appétit. Ils décident de s'installer au bord du lac pour pique-niquer. Ils ont tout prévu pour le casse-croûte. Du pain, du saucisson et du fromage d'alpage. Celui qui est fait avec le lait des vaches qu'ils viennent de croiser. Mmh, Octave et Mélo se régalent. En repartant, ils entendent de la musique. Tu l'entends aussi? Bah, qu'est-ce que ça peut être? Au fur et à mesure qu'ils avancent, le son se rapproche. De loin, ils voient une sorte de grand tuyau en forme de pipe. Il y a quelqu'un qui souffle dedans.

C'est un cor des Alpes, un vieil instrument traditionnel qui servait à communiquer entre les montagnes. Et c'est le berger qui en joue. Octave et Mélo restent là, à l'écouter. Et nous aussi ?

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3: Bonjour, je m'appelle Jana et j'ai 11 ans. Voici ma blague. Il y a 3 personnes. Une personne avec un parapluie, une personne avec un imperméable et une personne avec un t-shirt. Laquelle des 3 est la plus mouillée?
4: Bah aucune, on n'a jamais dit qu'il pleuvait.
3: Au revoir.
5: Madeleine, 7 ans. Un papa kangourou attend son fils à la sortie de l'école. Et quand il le voit, il lui dit « Alors cette leçon, tu l'as appris ?» Le bébé kangourou dit « Oui papa, c'est dans la poche !»
6: Bonjour, je m'appelle Florent, j'ai 10 ans.
7: Bonjour, je m'appelle Axel, j'ai 10 ans.
6: On va vous raconter notre blague. Zoé rentre à l'école après sa première journée à l'école primaire.
7: Alors Zoé, tu as appris beaucoup de choses aujourd'hui ?
6: Pas assez en tout cas, ils veulent que j'y retourne demain.
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0: Bonjour petits et grands scientifiques de France Musique. Dans ce nouvel épisode du Labo, nous allons nous intéresser à un chant que j'adore. Oh, je le trouve trop drôle. C'est le yodel. Ça vous dit quelque chose?
1: Oui, non?
0: Alors c'est parti SOSO. En route, direction la planète, chant.
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0: Waouh! Regarde SOSO, on aperçoit le Mont Blanc. Nous sommes dans les Alpes. Et nous sommes même plus précisément dans les montagnes suisses. Mais qu'est-ce que j'entends là? Un berger chante, enfin il yodèle.
4: Yodelé.
0: Vous avez entendu ce drôle de chant? Qui passe des graves aux aigus, de petites notes en petites notes rapides. Eh bien c'est ça, le yodel. Dans les Alpes, en Suisse, mais aussi en Autriche ou dans le sud de l'Allemagne, cela fait des siècles que les bergers et les bergères pratiquent ce drôle de chant. Et pourquoi? Eh bien, pour appeler les bêtes, bien évidemment.
5: J'ai pourtant rien entendu.
0: Bah, un peu dur de la feuille, celui-là. Ce chant si particulier servait et sert encore parfois aujourd'hui à appeler les bêtes, mais aussi à communiquer d'une montagne à une autre. De berger en berger, ou de village en village. Eh bien oui, il y a encore quelques dizaines d'années, il n'y avait pas de téléphone portable.
6: Vous avez demandé la Suisse, ne quittez pas.
0: SOSO, je ne sais pas toi, mais moi ça me rappelle un chant de femme entendu en Scandinavie. Tu sais, la Suède, la Norvège, tout au nord du continent européen. Là-bas, les femmes chantent le Kölning. Tu entends comme c'est beau? Là encore, à la base, cette musique est faite pour appeler les bêtes. Le son de la voix parcourt l'air et se propage de montagne en montagne pour arriver jusqu'à l'oreille des vaches.
7: Faut rentrer, les filles!
0: Au fond, ces chants, ce sont des moyens de communiquer. Peut-être que nos plus vieux ancêtres, ceux de la préhistoire, utilisaient déjà le yodel. En tout cas, dans de nombreuses régions des Alpes, les enfants entendent et chantent le yodel depuis qu'ils sont tout petits. Ah bah c'est facile pour eux. Mais pour nous, pour savoir concrètement comment ça se passe dans le corps pour produire ces sons, je vous propose un petit instant anatomie.
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0: Si vous suivez régulièrement les aventures du labo, vous savez certainement que pour parler ou pour chanter, nous avons besoin de nos cordes vocales, au nombre de 2. Ce ne sont pas de vraies cordes, comme sur une guitare, mais plutôt des plis vocaux. Les 2 cordes vocales, ou plis vocaux donc, sont cachées dans notre larynx, dans le cou, derrière la glotte. Lorsque l'on chante, les 2 cordes se resserrent. L'air est coincé. Pour passer, il pousse, et en poussant, il fait vibrer les cordes. Voilà comment naît le son. Grâce à ce mécanisme, nous pouvons chanter de nombreuses notes, graves, aiguës, médiums. Plus le son est grave, plus les cordes vocales sont détendues. Plus le son est aigu, plus elles sont étirées et tendues. Et parmi tous les sons qu'on peut chanter, il y a ceux en voix de poitrine.
9: Il semble résonner dans la poitrine.
0: Et les sons aigus qu'on chante en voix de tête parce qu'ils
10: donnent l'impression de résonner dans la tête.
0: Ce que font les chanteuses et les chanteurs de yodel, c'est qu'ils arrivent à passer très rapidement de leur voix de poitrine à leur voix de tête, un peu comme Tarzan. Bah, le cri de Tarzan, ça vous dit quelque chose? Et chez nos amis des Alpes, ou d'ailleurs, c'est comme si les notes s'enchaînaient à la vitesse de l'éclair. Si bien qu'on a parfois l'impression d'entendre 2 voix. Et alors, quand plusieurs chanteuses et chanteurs se mettent à yodeler ensemble, on ne sait plus qui chante quoi. C'est troublant, c'est beau,

Figurez-vous qu'il n'y a pas que dans les Alpes que l'on pratique le yodel. Les pygmées, eux aussi, savent jongler avec leur voix. Allons voir. Nous sommes ici en Afrique centrale, où plusieurs tribus, notamment les Haka et les Baka, au Cameroun, en Centrafrique, au Rwanda ou au Congo, ont une technique proche du yodel, qu'ils pratiquent seuls ou à plusieurs. La voix des pygmées traverse la forêt et se promène dans la nature. Souvent, ces chants sont comme des offrandes, des cadeaux à la forêt, à ses esprits et à tout ce qui la compose. Oui, les pygmées, même à travers la musique, respectent.

Le yodel est arrivé jusqu'aux portes de l'Amérique au 19e siècle. Il a réussi à se faire une très très belle place, hein, notamment chez les cow-boys et dans la musique country. Écoutez un peu comme le chanteur Jimmy Rogers mêle sa guitare à sa voix yodelante. C'est génial, non ? Le yodel a inspiré le blues et même le rock. Saviez-vous que celui qu'on nomme le King, c'est-à-dire Elvis Presley, eh bien lui aussi, de temps en temps, s'adonnait à un petit coup de yodel. D'autres artistes très inspirés, comme Marie Schneider, ont repris des morceaux de musique classique, mais dans une version du Tyrol. Voici la version originale. Et maintenant, la version de notre chère Mary.

Aujourd'hui, la Suisse présente sa candidature pour que le yodel entre au patrimoine culturel immatériel de l'UNESCO. On croise les doigts pour eux. Et en attendant, en route SOSO, on file au labo. Et à la prochaine, petits et grands scientifiques de France Musique.

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2: Il était une fois...
3: Bonjour, je m'appelle Cassian, j'ai 6 ans et j'aimerais savoir pourquoi dans les histoires, c'est toujours les garçons qui sauvent les vies. Au revoir.
2: Et merci Cassian pour ta question. Dis donc, est-ce que t'aimerais bien que pour une fois les filles sauvent les garçons ou les filles se sauvent entre elles, toutes seules comme des grandes? Je ne sais pas. En tout cas, pourquoi c'est toujours les garçons qui sauvent les filles? Bernadette Bricou, vous êtes professeure de littérature orale.
4: Ben alors, Cassian, il est vrai que dans bien des contes, le héros est un garçon qui va entreprendre une quête qui pourra le conduire à libérer une jeune fille de sa prison ou la réveiller de son sommeil, comme dans le château de la Belle au bois dormant, ou l'aider en quelque sorte à vaincre une situation périlleuse. Mais j'ai une bonne nouvelle. Les filles, dans les contes, sont bien souvent déterminées, vives, courageuses, et elles aussi peuvent sauver des garçons. Par exemple, la petite fille qui, dans le conte des sept corbeaux des frères Grimm, on en a beaucoup d'autres versions, apprend à la fontaine, un jour, par hasard, en écoutant des femmes parler, que ses sept frères ont disparu à sa naissance, et elle va entreprendre une très longue quête, une quête pleine de dangers, une quête pleine de périls, pour les retrouver et pour leur permettre de retrouver forme humaine. La belle, dans le conte de La Belle et la Bête, la belle accepte de se rendre dans le château de la bête qui a épouvanté son père. Donc, elle accepte en quelque sorte, alors on va dire d'abord, de se sacrifier, du moins de s'exposer pour le père. Mais c'est elle qui, au fil des rencontres, va apprivoiser la bête qui lui inspirait de l'effroi, qui lui inspirait de la peur. Elle va tisser des liens. Et même après être revenue chez son père, lorsqu'elle découvre que la bête est mourante, elle reviendra pour la sauver de la malédiction par amour. Alors, la question qui demeure, Cassian, c'est pourquoi est-ce que dans notre imaginaire, on a tendance à penser que ce sont les garçons...
2: Dans notre imaginaire et dans quand même un certain nombre de contes et d'histoires aussi, malgré tout.
4: Évidemment, évidemment. Mais c'est quand même sur eux... qu'il y a une image du héros garçon, du héros viril, qui traverse les épreuves avec courage, avec panache, comme si les filles n'avaient pas tenu leur rôle, alors parfois avec des moyens différents, hein, quelquefois on le voit, si la belle sauve la bête, c'est d'abord par amour, et par humanité ou par amour de la vie, bien sûr. Mais dans le cas des sept corbeaux, la petite fille, elle a tous les courages. Dans La fille du diable, le conte de La fille du diable, le héros s'est rendu en enfer, d'accord, mais lorsqu'il s'échappe de l'enfer avec la fille du diable, qui va le sauver du diable, ce sera l'intelligence de la fille. Donc, on opère aujourd'hui, et c'est très bien, un changement d'accent. On met la lumière sur ces héroïnes, qui sont des héroïnes vaillantes, pertinentes, impertinentes, qui ont toutes les armes pour combattre. Mais j'insiste quand même sur le fait qu'elles existaient avant, simplement, peut-être qu'on ne les a pas regardées d'assez près.
2: Bon, alors on va tenter de lire avec un autre prisme. 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
1: Quelle bestiole as-tu choisi? On dirait un truc collant. Non, un truc gluant plutôt. J'y suis. C'est une limace.

0: Je l'ai reconnue avec sa belle couleur orange. C'est la grande loche. Salut la loche.
1: Salut Denis, je la speed. Ça sent le champignon pas loin. C'est un cep.
0: Ah, tu as raison, il est dans les feuilles mortes, à 20 petits centimètres de toi.
1: Oh, 20 centimètres? Oh, mais c'est déjà méga loin.
0: Allez, un petit effort, tu y es presque.
1: Je suis à fond là. J'ai le pied qui chauffe.
0: Les limaces sont des gastéropodes. Gastéro pour dire ventre, pod pour dire pied. Mais attention, ce n'est pas un pied comme le nôtre avec des orteils. Pour avancer, c'est toute une technique. D'abord le corps s'étire, puis la limace avance un peu. Lorsque la bestiole est bien allongée, les muscles du ventre se contractent et le corps est ramené en boule vers l'avant. Une fois que ce geste est terminé, elle recommence à s'étirer, puis à se contracter. Allez, courage!
1: Et hop! Encore un peu de mucus pour la glisse.
0: La grande loche sécrète du mucus. C'est ça qui laisse une trace brillante sur le sol ou sur les plantes quand elle est passée.
1: Dérapage contrôlé! La super loche en piste!
0: La super loche en piste, enfin, en tout cas, c'est pas une fusée. Hein. Son petit corps de quelques centimètres fonce à la vitesse intersidérale de 2 mètres à l'heure. Sacré bolide!
1: La vie, ça glisse, Denis! Voilà mon repas! Trop bon!

0: tendre à souhait. Ça me donne des frissons dans les dents.
1: La limace n'a pas de mâchoire, mais une bouche qui lui permet de faire entrer la nourriture dans son corps. Pour manger, elle sort sa langue bardée de centaines de petites dents. Elle ronge les plantes, les légumes, les champignons et le lichen grâce à cette râpe à végétaux qu'on appelle la radula.
0: Quand c'est frais comme ça, c'est le nirvana.
1: Son estomac est à toute épreuve. Il digère et transforme tout un tas de trucs. Des végétaux morts ou blessés, des racines, parfois même un cadavre de musaraigne ou de limace écrasée. Mais dis-moi, comment tu fais quand tu tombes sur un champignon toxique, genre une amanite tumouche?
0: Pouh, fastoche! J'ai une protéine magique! Si j'ingurgite un aliment toxique, elle le neutralise. Puis mon mucus rejette tranquillos le poison à l'extérieur de mon corps.
1: Oh, je crois que tu vas avoir de la visite. Un chien.
0: Il veut mon champignon?
1: Non, c'est toi qu'il veut.
0: Hein? Ah! Oh, il me lèche avec sa langue baveuse. Ah, c'est super dégoûtant.
1: À voir sa tête, il pense la même chose de ton mucus.
0: Denis, il me mordit comme un vieux chewing-gum. Et ses dents sont tellement plus grandes que celles de ma radula. Oh. Il m'emporte. Je sais pas où. Je lâche tout le mucus qui me reste. Yep. Opération sécrétion maximale. Allez,
2: oh, la grande loge vient de faire un sacré vol plané. Ah la voilà, la pauvre est en boule. Hé, hey, la loge, tout va bien?
0: Waouh! Quel vol plané! Ouais, mais après un pareil atterrissage, j'espère que j'ai rien de cassé. Voyons ça de plus près. Coquille. Ok. Radula. Ok. Tentacule 1 et 2. Hop. Ok. Tentacule 3 et 4. Ok. Corps de limace, checké. La grande loge est opérationnelle à 100%.
1: Notre limace n'a rien de cassé, car elle n'a rien à casser. C'est une bestiole de la famille des mollusques, ce qui signifie que son corps est mou. Comme son cousin, l'escargot, la loche a une coquille, mais on ne la voit pas. Elle se trouve à l'intérieur de son corps. Deux tentacules portent deux petits yeux à leur extrémité. Les deux autres servent à sentir les odeurs et à tâter ce qui l'entoure.
0: Hé, Denis, j'ai une question qui me taraude. C'est quoi votre problème à vous, les humains, avec les limaces? Chaque fois que je me glisse dans un potager, c'est la même histoire. On me chope et hop, on m'éjecte. Je suis pourtant une bestiole tranquille. Je glisse en coulitude.
1: C'est vrai que les limaces n'ont pas la cote. Certains jardiniers ou agriculteurs les écrasent ou les empoisonnent pour qu'elles ne grignotent pas les jeunes pousses qu'ils viennent juste de planter. Mais c'est dommage parce qu'elles rendent tout un tas de services au jardin. Le mucus collant et élastique qu'elles sécrètent stabilise les grains de terre en les liant. Et puis elles recyclent le sol en y relâchant après digestion des substances utiles à la croissance des plantes. Elles ont le caca fertile.
0: Ah, je sais pas où je suis tombée, mais... Ouh, il fait trop chaud par ici. Je préfère l'humidité des sous-bois. Allez, viens, Denis, on y retourne. Sinon, je vais me dessécher.

0: Dis donc, c'est tout pourri ici. Je sens rien de bon. Ah, je suis sûre que ça grouille de hérissons, de lézards et de piafs affamés. Ou alors, imagine, pire, que je me fasse brouter par une vache. Je vais retrouver mon pays et mon champignon. Et puis, il fait trop chaud. Je peux même pas m'enfoncer dans le sol pour me protéger. Mon mucus sèche vite et sans eau, impossible d'en sécréter. Ah, c'est épuisant d'avancer sans lubrifiant. Ça glisse plus.
1: Oh, mais j'y pense. Il reste un peu d'eau dans ma gourde, là. Ça te dirait un peu d'eau sur le corps?
0: Oh que oui! Vas-y, Tony! Merci, Denis. J'étais toute ratatinée, du pied jusqu'à la radula. Super! Je suis repassée en mode turbo-glisse. Ça sent le mucus! Et c'est pas le mien! Ouh! Je crois que je vais trouver un partenaire pour me reproduire avant l'hiver. Allez, encore un peu de mucus pour que ça glisse. J'avance plus vite quand je suis motivée.
1: Ben, j'ai vu, hein. 2,5 mm, ça sent le record du monde de la glissade. Bon, la loge, maintenant que te voilà sauvée, je vais rentrer. Il se fait tard et j'ai des fourmis dans les jambes à force d'être courbé au ras du sol. À bientôt, Surfing Loche, et gare au coup de soleil.
0: Salut, Denis. Repasse à l'occasion. On partagera un bon gros sap.
1: Pendant cette aventure, nous avons entendu le mot radula. Est-ce un vampire? Une râpe à végétaux? Une araignée. Bravo ! La radula est bien une râpe à végétaux. Que d'agitation au royaume de la lenteur ! Mais c'était bestiolement génial !
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4: Bonjour, salut l'info. Je m'appelle Ava, j'ai 8 ans, j'habite à Paris et j'ai une blague pour vous.
3: Salut Ava.
4: Quel est l'accessoire préféré des paléontologues?
3: Une pelle?
4: Les fossiles.
3: Ah, comme de fossiles sur les yeux. Bien vu, Ava.
4: Merci, au revoir, j'adore votre podcast.
5: Je m'appelle Mélie, j'ai 7 ans et demi, j'ai une charade pour vous. Mon premier est le contraire de haut, mon deuxième est le contraire de rapide, mon troisième est le contraire de matin, mon tout s'accroche à une branche.
3: Bas, lent, et après je suis perdue.
5: Alors, vous savez pas? Une balançoire. Balançoire.
6: Bonjour, salut l'info. Je m'appelle Paula, j'ai 8 ans, j'habite à Valréas et j'ai une blague pour vous. Quel est l'animal qui fait tointouin?
3: Tointouin? Jamais entendu ça.
6: Le tanard. Au revoir.
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0: Tiens, voilà, on y va.
1: N'oublie pas ta casquette.
2: Allez, salut.

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2: Chers amis, bonjour. Le spécial jeune à Noirmoutier, sur l'île de Noirmoutier en Vendée. Noirmoutier en Lille qui est marqué par son château, qui se voit de très loin. Ce château qui a été édifié dès le XIIe siècle, il est visible de loin en effet. Il était aussi un moyen de surveiller la région depuis son donjon qui est haut de 18 mètres. Et si vous visitez ce château, vous pourrez vous promener le long des remparts et dans ce fameux donjon découvrir le patrimoine de Noirmoutier, puisque le château abrite un musée. Alors il y a des expositions permanentes et des expositions temporaires. C'est un très bel ensemble, une belle bâtisse ce château, qui est resté intact depuis le Moyen-Âge. Et parmi les propriétaires du château, qui aujourd'hui appartient à la commune de Noirmoutier-en-Lille, parmi les propriétaires figure la famille de Jeanne de Belleville, née vers 1300 en Vendée. Jeanne était fille d'aristocrates, dont les terres comprenaient notamment les îles Dieu et de Noirmoutier. Et lorsque son époux est injustement exécuté sur ordre de Philippe VI, roi de France, Jeanne est bannie du royaume et ses biens, dont le château, sont confisqués. Alors elle était évidemment très en colère, Jeanne, motivée par cette colère et par l'esprit de vengeance. Elle est devenue une pirate redoutable. Elle a écumé les mers françaises à bord de son navire. Elle a semé la terreur. Elle a d'ailleurs tiré un surnom, le surnom de Lionne sanglante, c'est-à-dire si elle faisait peur. Elle est morte en 1359 en Angleterre, après y avoir trouvé refuge. Voilà donc l'histoire de Jeanne de Belleville, qui fut propriétaire du château de Noirmoutier, à voir dans cette commune, à avoir aussi le centre culturel des Salorges qui nous accueille aujourd'hui pour le spécial jeune avec Théo Chaigne et Esteban Nicolas. Bonjour Théo.
3: Bonjour Nicolas.
2: Tu es dans quelques jours, à peine, dans une classe qui est la classe de CM1, c'est ça ?
3: Oui.
2: Tu rentres en CM1. Alors, de quel côté ? Où habites-tu, Théo ?
3: J'habite à Aisnes et à côté de La Roche-sur-Yon.
2: Qu'est-ce que tu as fait cet été ?
3: Cet été, on est allé pour la première fois de ma vie dans un autre pays, l'Allemagne.
2: Ah, tu es allé en Allemagne ?
3: Ensuite,
2: d'accord.
3: On est rentré par les Pays-Bas et la Belgique.
2: Ah, bah, c'est un beau voyage, ça, ouais. Ça t'a plu, l'Allemagne ?
3: Oui.
2: Ouais. Tu parles allemand ou pas ?
3: Un peu, oui.
2: Et où est-ce que vous êtes allé en Allemagne, tu te souviens ?
3: On est allé à Mannheim, à côté d'Hambourg. Ouais. Ensuite, on est monté au centre de l'Allemagne. Ouais. Et ensuite, on est allé tout là-haut, à côté de la mer Baltique, à Lübeck.
2: Ah ouais, ouais.
3: Et on est rentré en passant par Bruges.
2: Oui, très joli aussi, hein, en Belgique. Et ben voilà, un beau périple. Tu es aux côtés d'Esteban Nicolas. Bonjour Esteban.
4: Bonjour.
2: Et toi, tu rentres en sixième.
4: C'est ça.
2: Ouais, dans quelques jours aussi. Mais alors, c'est un changement de vie hein, quand même, là, entrer en sixième. Comment tu vois les choses ?
4: Au début, je trouvais ça assez intimidant. Mais je pense qu'au fur et à mesure, je vais me sentir mieux.
2: À Saint-Herblain, oui. En Loire-Atlantique.
4: Saint-Herblain, Loire-Atlantique, c'est ça.
2: Exactement. Et toi, quelles sont tes passions, Esteban ?
4: J'ai beaucoup de centres d'intérêt. Ça me prendrait beaucoup de temps de tous les dévoiler.
2: Ouais. D'accord. Mais alors, pas tous. Donc, on va dire trois, par exemple.
4: Je vais en citer trois.
2: Oui.
4: Le dessin, la lecture et les animaux. Je vais d'ailleurs bientôt avoir deux cochons d'Inde.
2: Ah oui ? C'est prévu ?
4: Oui.
2: Qu'est-ce qui va se passer ? C'est un cadeau ? C'est tes parents qui vont t'offrir des cochons d'Inde ?
4: Je les suppliais depuis 3 ans.
2: Ouais.
4: Alors.
2: Bon, maintenant, ça, tu y as droit.
4: Au bout d'un moment, ils ont craqué.
2: Ok. J'adore la façon dont tu racontes les choses. Théo Chaigne, Esteban Nicolas, le spécial jeune qui commence très bien.
4: Je tiens juste à remercier mon grand-père de m'avoir fait découvrir
2: oui.
4: Le jeu des 1000 euros.
2: Il nous écoute en ce moment d'ailleurs, donc sur France Inter à 12h45, un peu plus de 12h45 maintenant, et oui, presque 12h50. C'est le moment de vous poser les questions. Question envoyée par Jeanne Cavelier qui habite Ilkirch. Grafenstaden, dans le Bas-Rhin, c'est en Alsace. Que sont des mots homophones ? Qu'est-ce que ça veut dire, homophone ?
4: Qui se prononcent de la même manière ?
2: Ce sont des mots qui ont la même prononciation, des homophones, homophones. Où est Théo et Esteban ? Comme ça, C-C-D-I-A ou S-A, ou si, S-I ou S-C-I-E, ce sont des homophones. Question bleue, la deuxième pour aujourd'hui, de Louise Moya de Lyon, 8e. Quel pays est parfois surnommé le pays du soleil levant ?
4: Le Japon.
2: Oula, tu lèves le doigt comme en classe, c'est bien. Le Japon, bonne réponse.
4: promis, la prochaine, je te laisse répondre.
2: Oui, parce que c'est Esteban qui a répondu aux deux premières questions. Théo, tu as le droit à la parole aussi, hein, bien sûr.
3: J'avais la première, mais pas la deuxième.
2: Oui, mais on se complète. On va se compléter, bien sûr. Noël Lahirle de Corbeil-Essonne, dans le département de l'Essonne, vous pose, j'en suis l'interprète, cette troisième question bleue. Où peut-on se recueillir sur la tombe du soldat inconnu? Quel est l'endroit précis?
5: L'Arc de Triomphe.
2: Oui, alors précisément...
5: À Paris.
2: Oui, et c'est au-dessus, à côté...
5: C'est en dessous.
2: Sous l'Arc de Triomphe de la place de l'Étoile à Paris. La tombe du soldat inconnu depuis le 11 novembre 1920. Et tous les soirs est réactivée, réanimée la flamme de la tombe du soldat inconnu. Maintenant, les questions blanches. Julie Rvila de Los Rios habite La Rochelle. Elle vous demande à quoi correspondent les noms suivants: Utah Beach, Omaha Beach, Sword Beach, Gold Beach, Juno Beach.
3: Au débarquement en Normandie, c'est les plages.
2: Ce sont les plages. Bravo Théo, les plages, les noms de code des plages du débarquement en Normandie du 6 juin 1944. Question blanche qui a été envoyée sur franceinter.fr par Anne-Sophie Crespel qui habite Béton en Ille-et-Vilaine. Quel dieu grec est celui des forgerons et du feu?
4: Héphaïstos.
2: Oh là là là là, quelle rapidité pour répondre. Là c'est Esteban qui a répondu. Théo, tu le savais aussi ou pas? Tu peux nous le dire.
4: Non.
2: Hein non.
4: C'est aussi le mari d'Aphrodite, la déesse de l'amour.
2: Oui, tu t'intéresses beaucoup à la mythologie, j'ai l'impression.
4: J'adore ça.
2: Oui. Question rouge maintenant de Nicole Rincheval, qui habite Gompontouvre, en Charente. Mmh. Quel est le nom de ce dinosaure herbivore qui a trois cornes?
3: Le Triceratops.
2: C'est le Triceratops, exactement Théo.
4: C'était assez facile.
2: Et ça dépend.
3: Littéralement, oui.
2: Bah oui, c'est vrai. Littéralement, tu as raison. Triceratops, face à trois cornes du grec, en effet, c'est le dinosaure herbivore à trois cornes, le Triceratops qui a vécu au Crétacé supérieur. Il y a, alors c'est toujours un peu vertigineux quand on dit ça, il faut s'imaginer, il y a 68 à 66 millions d'années dans ce qui est aujourd'hui l'Amérique du Nord, le Triceratops. C'est un sans faute pour Théo Chaigne et Esteban Nicolas qui ont répondu à 6 questions sur 6 et qui peuvent donc directement tenter de répondre à la question.
4: On le dit en même temps, ok?
5: Ouais.
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2: Avec Théo et Esteban qui jouent dans ce spécial jeune. Esteban, au fait, à propos des cochons d'Inde, pourquoi les cochons d'Inde? Puisque tu vas avoir deux cochons d'Inde, comme tu nous l'as dit tout à l'heure. Pourquoi le choix des cochons d'Inde?
4: Eh bien, c'est sûrement parce qu'en CE1, j'avais une institutrice, maintenant à la retraite, qui, dans sa classe, avait un cochon d'Inde femelle. Je passais beaucoup de temps avec elle.
2: Avec la femelle cochon d'Inde?
4: Oui, d'accord. Mais aussi avec Madame Grimaud.
2: Ah oui, aussi avec la maîtresse, d'accord. Et toi, Théo, est-ce que tu aimes les animaux?
3: Oui.
2: Quels animaux aimes-tu? Le Triceratops, bien sûr. Bien sûr. Est-ce que tu as un animal à la maison, non?
3: Non.
2: Non. Tu aimerais, c'est peut-être le moment de passer un message aux parents.
3: On prévoit avoir des poules.
2: Ah bah c'est bien, parfait les poules.
3: Même si ça fait 2 ans qu'on dit qu'on va en avoir et qu'on en a toujours pas.
2: Ouais. Bon, les parents souvent, voilà, ils disent oui, on va avoir des poules et puis on attend, les années passent. Bon, mais enfin là.
4: En même temps, le Triceratops se sentirait un peu à l'étroit dans l'appart.
2: Oui, c'est vrai. C'est pas vraiment l'animal de compagnie idéal. Je le conçois, je le concède. Théo et Esteban, nous nous concentrons maintenant pour que vous puissiez répondre dans les meilleures conditions à cette question banco, envoyée par Marc Dufour du Bosset dans le Var. Et il faut trouver, de temps en temps, ce type de question arrive, il faut trouver l'intrus dans cette liste de 4 noms communs où un seul est féminin. Lequel? Arôme, tentacule, omoplate, testicule. Alors, parmi tous ces mots, un seul est féminin. Quel est le mot? Je rappelle. Il faut trouver donc le mot féminin. Entre arôme, tentacule, omoplate, testicule.
4: Pour moi, on dit une tentacule.
3: Mais on dit une. On dit la testicule.
4: Non, on dit.
3: Oui, on dit des testicules.
4: Non,
2: Alors, on peut dire des testicules. C'est vrai que ça marche souvent par deux, mais néanmoins, c'est masculin ou féminin?
4: C'est un testicule. Ou alors homoplate, peut-être? T'en penses quoi, toi?
3: Je sais pas.
4: Ouais, on dirait omoplate.
2: Alors, je rappelle les propositions. Arôme, tentacule, omoplate, testicule. Parmi ces mots, ces noms, un seul est féminin. Quel est ce mot? Quel est ce nom?
4: On dit omoplate. Omoplate.
2: Omoplate. Une omoplate. Waouh, on a pas mal circulé, hein, entre les noms. Un arôme, un tentacule, un testicule ou deux, et une omoplate. Moi, vous avez gagné le banco. Est-ce qu'on continue à jouer ensemble avec le?
4: Moi, je dirais super.
5: Moi aussi.
2: Super banco, d'accord. Ils veulent continuer à jouer avec nous sur France Inter. N'hésitez pas à vous abonner au podcast, à partager aussi le podcast du jeu des 1000 euros sur les réseaux. Question à 1000 euros de Juliette Cancel de Nancy. Dans un château fort, quel est le nom donné à une petite pièce, carrée ou ronde, située aux angles du château, permettant de surveiller les alentours? Attention, une seule réponse, hein. Il y a 1000 euros en jeu. Donc, quel est le nom donné dans un château fort à une petite pièce située aux angles du château permettant de surveiller les alentours et de prévenir certaines attaques?
4: Alors, il insiste sur les angles. À mon avis, ça contient un angle dedans.
2: Non.
3: La tour, peut-être?
2: C'est une tour, oui. C'est un genre de tour, oui.
3: Ah, je sais.
4: Le donjon? Non, non. Le donjon, il est au centre et c'est là qu'habite le seigneur.
3: Ouais.
2: Mais aux angles du château, pour surveiller.
3: Ah, je crois que je l'ai.
4: Ah, vas-y.
3: Je dirais peut-être que c'est le logis-porte, mais je suis pas sûre du tout.
2: C'est un nom féminin.
4: Une... Ça se dit une logis-porte?
3: Non, c'est un logis-porte.
4: Ah, bon.
2: Une réponse, pardon, je vous presse. Une proposition?
4: Non.
2: C'est une échauguette.
4: Ah mince !
2: Ouais. Ah oui, ça ne vous est pas revenu. C'est ce qu'on appelle une échauguette. Pour guetter. Terme d'architecture relatif au château fort, une échauguette. Question super banco qui rapporte à Juliette Cancel à Nancy, 45 euros. On admire votre courage. Vous êtes allé jusqu'au bout. Félicitations. Théo Chaigne, Esteban Nicolas. De nombreux cadeaux pour vous. Le Petit Larousse Illustré 2027, la toute nouvelle édition naturellement. Un beau livre-album publié chez Larousse Jeunesse, Animorama, non pas sur les cochons d'Inde, mais sur les animaux des océans, mystérieux océans justement. 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Bonne journée, merci et à demain, si vous le voulez bien.

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3: Attention, gros mot.
4: Bonjour, je m'appelle Rosario et je voudrais savoir pourquoi on dit merde avant un spectacle. Au revoir.
3: C'est vrai ça, c'est un petit gros mot, mais allez, là c'est pour une bonne raison, c'est pour une question. Pourquoi on dit merde avant un spectacle ou avant même un concours, un contrôle, un examen? Pourquoi? Alors là, je demande à une historienne du théâtre, Agathe Sanjuan, est-ce que vous avez une réponse à cette question?
5: Alors c'est vrai qu'au théâtre on dit merde pour se souhaiter bonne chance. Alors je vais te dire un peu d'où ça vient. Au 19e siècle, les spectateurs les plus fortunés venaient au théâtre en voiture, à cheval. Et donc ces véhicules stationnaient à proximité des théâtres, en file, et elles faisaient la queue pour s'avancer et s'arrêter juste devant l'entrée, pour laisser descendre les spectateurs et les spectatrices qui n'avaient que quelques pas à faire sous le porche pour entrer dans le bâtiment. Alors, pendant que les voitures faisaient la queue, eh bien, les chevaux faisaient des crottes. Ce qui fait que, quand il y avait beaucoup de crottins devant les portes du théâtre, cela voulait dire qu'il y avait beaucoup de spectateurs et que la recette allait être élevée. Donc en fait, dire « merde », ce n'est pas du tout une insulte, c'est pour souhaiter beaucoup de succès.
3: Beaucoup de crottes de chevaux.
5: Alors, juste une chose, Rosario, il faut que je te dise une chose, c'est que quand on te dit « merde » avant d'entrer en scène, il ne faut surtout pas dire « merci ». Ça ne se fait pas. Ça,
3: pourquoi?
5: Je ne peux pas te l'expliquer. Ben, j'en sais rien. Mais en tout cas, c'est un usage.
3: Ça porte malheur, on dit que ça va inverser le truc.
5: Ça va inverser le truc, exactement. On ne dit pas « merci », mais on dit « je prends ».
3: Ah.
5: C'est plus chic.
3: Ah ouais, je prends.
5: Voilà. Donc, petite précision, si jamais ça t'arrive un jour.
3: Alors, on y va.
0: Merde.
3: Je prends. 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
1: Le 11 juin 1939,
2: vous avez vu,
1: dans le port de Fécamp en Normandie, c'est la panique à bord.
2: Vite les gars, planquez-vous.
1: Enfin, plutôt à terre.
2: Elle arrive.
1: Les pêcheurs se planquent derrière leur filet.
2: Bougez plus, elle arrive.
1: On vous voit les cocos. Oh, les marins se carapatent à la vitesse grand V. Bon sang, mais qu'est-ce qui se passe les gars?
2: Une femme va embarquer avec nous.
1: Et
2: c'est du jamais vu sur un navire de pêche. Ça va nous porter malheur.
1: Oh la barbe. Mais remettez-vous. Et puis, croyez-moi, vous ne savez pas à qui vous avez affaire. Poussée par le souffle de l'océan, l'intrépide Anita Conti vit au rythme du rugissement des vagues. Appareil photo autour du cou, carnet de notes dans la poche, de la moule accrochée à son rocher, au squale géant qui peuple les profondeurs, tout émerveille cette grande dame de la mer.
3: J'ai appris à nager avant de savoir marcher, alors en grandissant, j'ai eu soif de tous les océans du monde.
1: Anita a pêché dans le Grand Nord. Elle a débarrassé la Manche des dangereuses mines ennemies pendant la Seconde Guerre mondiale. Elle a cartographié les eaux chaudes de tout l'ouest de l'Afrique.
3: Dans la vie, Laure, une seule chose m'intéresse. La mer et ses créatures. Alors je me débrouille pour vivre avec elle.
1: Qu'il vente, qu'il neige ou qu'il pleuve, en chalutier, en youyou, en pirogue, jamais elle ne cesse d'arpenter l'océan.
3: Toute la vie sur Terre vient de la mer. Les poissons sont les ancêtres de l'humanité. Vous ne trouvez pas ça fascinant?
1: Journaliste, photographe, écrivaine, scientifique et drôlement aventurière, voici la palpitante odyssée d'Anita Conti, la première femme océanographe de France. Soixante-quatre mètres de long.

et une cheminée qui crache 10 tonnes de mazout par jour, le Viking F-797 brise les vagues contre sa coque d'acier. Parti des côtes normandes, le chalutier transporte 56 pêcheurs de morue par-delà la Norvège et la mer de Barents jusqu'aux frontières de l'Arctique. Là-bas, le pôle Nord est si près que les courants charrient de gros morceaux de glace. Là-bas, l'horizon est si vaste qu'il devient l'infini.

0: Vent debout, mer de travers. Le bateau tangue et roule au gré de la houle. Sur le pont, Anita, 40 ans, droite dans ses bottes et son ciré jaune, exulte.
1: Dès que je pose le pied sur un bateau, je voltige.
0: 1m50 et des yeux qui pétillent. Aussi à l'aise en robe de bal qu'en vareuse, Anita travaille depuis 4 ans comme océanographe pour un grand centre de recherche. Des missions en mer? Cette baroudeuse en a déjà accompli plusieurs, pour enquêter sur la pêche ou bien la migration des harengs. Mais c'est la première fois qu'elle embarque si loin, si longtemps.
1: Et pas avec n'importe qui. Les gaillards à bord du Viking sont les rois de la mer. Ces Terre-Neuvards partent à l'autre bout du monde pendant des mois sans garantie de pouvoir jamais revenir.
0: Mais vous non plus du coup.
1: Le risque dans la vie, ça lui donne son piquant.
0: Depuis qu'elle est enfant, Anita sent les vagues lui clapoter le fond du cœur. D'origine arménienne, sa famille avait la passion du voyage. Italie, Grèce, Turquie. Lorsqu'ils ne sillonnent pas les ports de Méditerranée, ils passent l'été en Normandie ou en Bretagne. Pieds nus dans les rochers, Anita gobe des huîtres fraîches et pêche en you-you avec les enfants du coin.
1: Quand on remontait nos filets, on ouvrait toujours les poissons. J'aimais bien cette matière gluante et visqueuse à l'intérieur. D'autant qu'un jour, dans le ventre d'un poisson, on a trouvé un autre poisson. Ça m'a époustouflée.
0: Oh ma parole, mais ça sent la vocation à plein nez. Hélas, en ces années, on trouve la mer bien trop salissante et dangereuse pour les femmes.
1: J'ai hissé les voiles de ma liberté et je me suis débrouillée pour vivre des aventures autrement.
0: Reporter photographe, elle se spécialise dans les animaux marins et signe de très fameux articles comme « Drame chez les anchois » ou « En suivant l'huître » qui attire l'attention de très grands scientifiques. Bingo! Les articles se transforment en mission. Peu à peu, Anita réalise son rêve jusqu'à devenir la première femme à embarquer sur un gros navire de pêche. D'ailleurs, à ce propos-là, comment ça se passe avec l'équipage? Parce qu'on a croisé certains pêcheurs sur le port et ils étaient un peu secoués, quoi.
1: Oh, bah faut qu'ils s'habituent. Je crois que certains me trouvent un peu gourde. Mais comme ça me fait rire, on finit par se marier tous ensemble.
0: 8 jours après le départ, le Viking atteint l'océan glacial arctique. 20 autres chalutiers sont déjà là. À bord, tous vont braver le froid et les tempêtes dans un seul et même but. Remonter le plus de morues possible dans leur filet.
1: La cale est aussi vaste qu'une cathédrale. Alors les pêcheurs ne s'arrêtent jamais.
0: Anita observe et prend des milliers de notes. Dans les années 1930, l'océanographie est une toute nouvelle science. La vie sous-marine, on ne plonge pas encore pour en percer les mystères. Sans jamais quitter le pont, Anita effectue des relevés TPS.
1: Température, profondeur, salinité.
0: Mais ses plus précieuses informations, c'est dans les filets qu'elle les trouve. En classant les différentes espèces de poissons, elle peut cartographier les zones de pêche. En ouvrant leurs estomacs, elle accède à tous leurs secrets.
1: Monsieur l'Apocal. Oh oui, vous êtes un beau requin géant. Voyons voir, est-ce que vous aviez assez à manger? Ah, c'est un peu vide. Vous aviez donc faim. Capitaine, pas la peine de traîner dans le coin. La pêche ne s'annonce pas très bonne.
2: Oh, vous avez entendu les gars? On bouge. Elle est sacrément fortiche, la dame de la mer.
0: Peu à peu, les marins ont adopté Anita. Que dis-je? Elle est devenue leur amie, leur biscotte, leur mascotte.
3: Ah ça, la dame de la mer, moi je pensais pas qu'elle tiendrait le choc. Franchement, respect.
4: Dépêche
3: 988
4: hiver, centré sur le Cap Prince. Vous avez la course, vous avez la course, vous avez la force 7 de 8.
0: La vie sur les gros chalutiers est extrêmement rude. Oh, sentir la poiscaille jour et nuit? Trembloter dans des vêtements toujours mouillés? Ou encore patauger dans le sangouin, cet étrange mélange de viscères, de sang, de poisson et de mazout? Rien ne rebute Anita. Au contraire, la scientifique, si enthousiaste, s'émerveille.
1: Regardez toutes ces baleines qui nous accompagnent. Et tous ces oiseaux qui tournent autour de nous. L'or, vous sentez toutes ces forces cosmiques?
0: Au-dessus des glaciers, le ciel déchiré de rose et de vert, toujours changeant, ne s'éteint jamais. c'est l'été polaire. Et dans ce coin du monde, on ne connaît alors que des nuits sans étoiles.
1: Cette lumière! Surtout bougez pas les gars! Vous êtes splendides devant ce fjord avec vos filets.
0: Passionnée par la photographie, Anita n'hésite jamais à grimper sur les cordages et sur les mains pour obtenir les meilleures prises.
1: Ça va, fille.
2: C'est un vrai garçon manqué, Anita!
1: Une fille réussie, je préfère. Les femmes sont increvables. Pas vrai, Loiron?
0: Très proche des animaux, la scientifique a adopté un petit pingouin qui ne la quitte jamais et qui dort même avec elle sous sa couverture.
1: Bonne nuit, Loiron.
0: Oui, enfin, jusqu'au jour où...
2: À table!
1: Ça sent bon. Qu'est-ce que vous avez préparé? Du poulet?
3: Non, pas vraiment. C'est du pingouin.
1: Quoi? Mon pingouin?
2: Pardon, excusez-nous, on n'a pas fait exprès. On est vraiment, vraiment très désolé.
0: Oui, c'est vrai qu'il y a parfois des couacs. N'empêche qu'Anita admire tous ces gaillards qui prennent vaillamment la mer pour nourrir leur famille. Sauf que ces derniers temps, les filets sont de moins en moins pleins.
1: Tous ces chalutiers qui déversent leur mazout dans l'océan, ça tue les algues et le plancton. La pêche à outrance vide les mers. Mais comment nourrir les hommes en préservant la nature?
0: Ce cri d'alarme, elle est la première à l'annoncer. Mais pour l'instant, personne ne l'écoute. Le 3 septembre 1939, la France et l'Angleterre déclarent la guerre à l'Allemagne nazie. Le Viking, à peine de retour à Fécamp, Anita embarque sur un nouveau navire, militaire cette fois, pour une nouvelle mission, déminer la Manche. L'armée ennemie a largué des explosifs dans les eaux entre la France et l'Angleterre. Très difficile à repérer, ces armes redoutables peuvent détruire les bateaux à tout moment. Anita, qui connaît si bien les courants, est la femme de la situation. Une femme sur un navire de la marine nationale, c'est alors absolument interdit. Mais une fois encore, la scientifique a réussi à déplacer des montagnes. Ou plutôt, des bateaux.
5: Verne au 217.
0: Anita?
5: À gauche, dis.
0: Mais, je sais qu'on est dans un podcast, mais... qu'est-ce que vous faites? Vous vous déshabillez?
1: Je m'enduis le corps d'huile pour lutter contre le froid. Même avec une combinaison, l'eau glaciale.
0: Parce que vous allez plonger vous-même pour repérer les mines?
1: Évidemment, alors. Est-ce que j'ai l'air d'un poireau?
0: Non.
1: Alors, hors de question de poireauter pendant que les autres risquent leur vie. Bon, allez, c'est parti. Soit on réussit, soit on saute. Je suis sûre qu'on va réussir.
0: Et ainsi, le cœur battant, plongée après plongée, Anita et ses camarades protègent les navires français. Mais en mai 1940, hélas, l'armée allemande arrive à prendre le dessus.
1: On a perdu une bataille, mais pas la guerre. La lutte continue.
0: Pour remporter la victoire, il faut bien nourrir la France et ses soldats. La viande devient difficile à trouver. L'armée mise tout sur le poisson. À cause des combats, impossible de pêcher en Europe et en Asie, mais restent les eaux chaudes d'Afrique de l'Ouest, le long du Sénégal et de la Mauritanie. Le problème, c'est que la zone est très mal connue des Européens.
1: Pour l'instant, alors, pour l'instant.
0: En 1941, Anita embarque à bord du chalutier Le Volontaire, avec 45 hommes et 3000 tonnes de sel pour conserver la poiscaille. Le soleil tape. Les vents chargés de poussière et de sable brûlent les bronches.
1: C'est sûr que ça change du Grand Nord, mais je m'accroche.
0: Anita fait bien, car elle découvre des régions extrêmement poissonneuses.
1: Ces eaux tropicales regorgent de dorades, de mulets, de mérous et même de requins marteaux. Oh, je les adore! Ils sont fascinants.
0: Deux ans durant, l'infatigable exploratrice passe de navire en navire et ne touche presque jamais terre. Tandis que les cales se remplissent, elle en profite pour étudier des espèces.

0: attention, toujours en présence de sorciers. Sinon, des génies maléfiques pourraient m'envoyer des moustiques.
1: Peu à peu, l'océanographe propose aux pêcheurs de nouvelles idées pour découper les poissons et bien les conserver. À Conakry, la capitale de la Guinée, elle ouvre même une pêcherie.
0: On y expérimente de nouvelles méthodes de pêche, tout en préservant les traditions. Le but ? Améliorer l'alimentation des habitants.
1: Après ça, Anita Conti, première femme océanographe de France, première défenseuse des océans, écologiste avant l'heure, a écrit des livres sans jamais s'arrêter de parcourir les mers.
0: En fait, je crois que je me suis toujours sentie chez moi partout. Au fond, j'ai qu'un seul petit regret.
1: Ah oui, mais lequel ?
0: Mais enfin, ne pas avoir voyagé dans l'espace.
2: 3, 2, 1.
1: Derrière cet épisode, il y a...

Au cours de l'épisode, je t'ai parlé du sangouin. Si ce mot ne te dit rien, bah c'est normal. C'est Anita qui l'a inventé. 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

0: Il est l'heure d'aller se coucher, mais mon doudou s'est encore caché. Doudou. Mon doudou. Où es-tu? Où te caches-tu? Je crois que mon doudou est encore parti à l'aventure.
1: Oh!
0: Quel coquin ce doudou! Est-ce que tu veux venir chercher mon doudou avec moi? On y va! Mais qu'est-ce qu'on fait là? Où est-ce que Doudou nous a encore emmenés? Où est-ce que l'on est? On est à l'opéra. Ici, tout brille de mille feux. Des statues éclairent les marches du grand escalier en marbre blanc. C'est magnifique. Sculptures, dorures, peintures ornent les murs. Le grand escalier conduit à une immense salle de spectacle. Un lustre avec des milliers de cristaux éclaire les rangées de fauteuils en velours. Ici, tout est de couleur rouge et or. Est-ce que tu crois que mon doudou se cache ici? On vient à l'opéra pour écouter des concerts de musique. Des chanteurs lyriques. Ou pour voir des ballets de danse. Écoute, tu entends le piano? Dans une des salles de l'opéra, des enfants suivent un cours de danse. Ils dansent au rythme du piano. On appelle ces jeunes danseurs les petits rats de l'opéra. À cause du bruit que font leurs chaussons de danse sur le parquet. Regarde, les danseuses sont en tutu. Les danseurs, eux, sont en collant. Ils lèvent les bras lentement. Ils sautillent gracieusement. Ils se dressent sur leurs pointes de pied. Doudou? Doudou? Mais qu'est-ce que tu fais là? Mon doudou s'est glissé au milieu des petits rats de l'opéra. Il danse. Il est très fier de porter un tutu avec des volants. Mon doudou essaie de se mettre sur la pointe de ses pattes. Mais ce n'est vraiment pas facile pour un petit doudou de faire de la danse classique. Bravo, mon doudou. Tu danses drôlement bien. Tu viens, doudou? On continue notre visite de l'opéra? Écoute. On entend l'orchestre de l'opéra. Les musiciens sont en train d'accorder leurs instruments. La répétition va commencer.
1: 3, 4.
0: Doudou? Doudou? Mon doudou n'est plus à côté de moi. Où est-ce que ce doudou s'est encore carapaté? Je crois bien que mon doudou veut jouer à cache-cache avec moi. Il s'est peut-être caché dans un des salons de l'opéra. Allons voir dans le salon de la lune. Le salon de la lune est de couleur noire et argent. Et le plafond est orné de chauves-souris et de hiboux. Mais pas de doudou. Mon doudou s'est peut-être caché dans le salon du soleil. Allons voir dans le salon du soleil. Le salon du soleil est de couleur noire et or. Son plafond est orné de dragons. Mais pas de doudou.

Les chanteurs d'opéra font des vocalises pour chauffer leur voix. Mais qu'est-ce que j'entends ? Qu'est-ce que c'est que cette drôle de voix ? Ça ne ressemble pas du tout à une voix de chanteur d'opéra. Doudou, c'est toi. Mon doudou aimerait bien chanter de l'opéra. Mais ce n'est pas facile pour un petit doudou de chanter de l'opéra. Que c'est beau! Cette musique donne la chair de poule.

Oh là là, mais la sonnerie vient de retentir. Le spectacle va commencer dans quelques instants. Les lumières s'éteignent. Les immenses rideaux rouges s'ouvrent sur la grande scène de l'opéra. Non. Doudou ? C'est toi ? Mon doudou est là, en tutu, sur la scène de l'opéra. Il salue le public sous un tonnerre d'applaudissements. Oh ! On n'avait encore jamais vu ça, un doudou petit rat d'opéra. Si tu as envie, mon doudou, on peut rester ici, s'allonger sur les fauteuils de velours rouge et se laisser emporter par la musique, les chants et les danses des grands artistes de l'opéra.

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2: Et coucou les petites curieuses et les petits curieux, bienvenue chez les Pharaons.
3: Bonjour, je m'appelle Yvonne, j'ai 6 ans. Je voudrais savoir pourquoi les Égyptiens croyaient que après la mort, il y avait la vie. Au revoir.
2: Et bravo de t'être reprise, Liwen. On avait compris quand même ta question. Hein. Pourquoi les Égyptiens croyaient qu'après la mort, il y avait la vie? Bénédicte Loyer, vous êtes égyptologue au musée de Picardie à Amiens. Alors d'où ça vient?
4: Ah, Liwen, ça c'est une grande et vaste question qui déborde même du cadre égyptien. Mais on va essayer d'y répondre en prenant justement le point de vue des anciens Égyptiens. Comme la mort reste un grand mystère, puisque personne n'est revenu pour nous en parler, nous sommes un peu face à une sorte d'inconnu. Et pour les Égyptiens, l'idée qu'il y avait une vie après la mort, c'est arrivé très très tôt. Et eux aussi avaient choisi d'enterrer les défunts, au départ sous la forme de fosses, et qui ont commencé à être de plus en plus élaborés, avec notamment des objets du quotidien. Et ça a commencé au 4e millénaire avant notre ère. Ça veut dire qu'on est aux alentours de 3900 avant Jésus-Christ.
2: Donc, il y a 6000 ans, quoi.
4: Il y a 6000 ans, et même plus tôt, hein, si on reprend les premières traces. Et en fait, on commence à enterrer les anciens Égyptiens dans le désert, c'est-à-dire dans du sable. Alors en plus, on commence progressivement à voir qu'il y a des croyances, parce qu'au départ, tout le monde est un peu enterré dans n'importe quel sens. Et puis au fur et à mesure, on se rend compte que les Égyptiens commencent à être enterrés la face vers l'ouest, c'est-à-dire vers le soleil couchant. Et c'est comme ça que les Égyptiens appellent les gens qui sont passés de l'autre côté les Occidentaux, ceux qui sont passés à l'ouest. Mais au fur et à mesure, les gens, en fait, vont être enterrés de l'autre côté. Ils vont commencer à regarder vers l'est, c'est-à-dire vers le soleil, le vent. C'est là où on commence à avoir sans doute cette idée que on attend de pouvoir renaître et de nouveau repartir à la lumière.
2: Mais d'où elle vient cette idée? À quel moment, justement, quand vous expliquez, on change la façon dont on les enterre, etc. Il y a forcément une idée qui vient, comme vous dites, de la vie derrière la mort.
4: Sans doute vers 3600 avant Jésus-Christ, et aussi probablement justement parce que les corps sont enterrés dans du sable. En fait, le sable est un fantastique protecteur. Et ce qui se passe, c'est que les corps ne se désagrègent pas. Au contraire, ils sèchent. Ça fait des momies naturelles. Et il y a probablement eu, avec les vents de sable, des corps qui sont comme ça réapparus et qui a donné l'idée aux Égyptiens, puisqu'on avait encore les cheveux, les ongles et la peau, qu'il fallait absolument protéger ces corps parce qu'il devait y avoir quelque chose si ça reste dans cette position. Et voilà le début des premières tombes rectangulaires avec des petites chambres où on va poser des pots, on va poser par exemple de la nourriture et puis des vêtements et puis des objets du quotidien jusqu'à faire ce qu'on appelle des maisons pour l'éternité. Et il y a le développement également de toute cette vision de ce qu'il y a de l'autre côté. Les Égyptiens pensent que de l'autre côté, eh bien, le paradis, c'est l'Égypte, tout simplement. Ça ressemble à un immense jardin, avec aussi le Nil qui coule, sauf que là, les dieux sont présents. Le blé fait 10 mètres de haut, l'orge fait 12 mètres. Donc, c'est un paysage absolument fantastique, et il y a tout. Ça veut dire qu'on a une maison, on a toute sa famille, on a le chien, le chat, le babouin. En fait, c'est une vie qui ne s'arrête jamais. Et d'ailleurs, il y a une très belle expression en égyptien ancien. On vous dit que le défunt était « mi sebaru f en unen tepta », c'est-à-dire dans une situation semblable à celle qui était la sienne sur Terre. Donc, c'est une vision très réconfortante. Et on peut dire aussi une chose qui est très vraie, et c'est un titre d'ailleurs d'un roman d'Agatha Christie. Pour les Égyptiens anciens, la mort n'est pas une fin.
2: En témoigne tout ce qu'il y a dans les tombeaux des pharaons pour les accompagner dans leur nouvelle vie.

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2: Bonjour, je suis Philippe Torreton et je vais vous raconter l'histoire d'un sourire sérieux.
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0: Mathilde aimait les arbres. Elle les connaissait tous. Enfin, tous ceux qui déployaient leurs branches près de chez elle. Mathilde habitait en ville. Une grande et grosse ville, avec plein de voitures et beaucoup de bruit. Une ville où les trottoirs grouillaient de gens très pressés qui regardaient le vide en lui parlant. Des gens qui enfonçaient des petits bouts de plastique blanc dans leurs oreilles.
1: 14 mars.
0: Mathilde a mis longtemps à comprendre à quoi servaient ces petits bouts de plastique blanc. Elle s'est souvent cognée dans ces marcheurs pressés et parlants, parce que Mathilde, elle, regardait les arbres. Les arbres de sa grande ville bruyante. Elle n'a jamais eu de petits bouts de plastique blanc dans les oreilles, et pourtant, elle parlait, elle aussi, la tête en l'air. Elle parlait à ses amis les arbres. Ses parents n'aimaient pas qu'elle parle toute seule. Ils lui disaient tout le temps « Arrête de faire la folle et regarde devant toi, tu nous fais honte. Tu crois qu'ils vont te répondre ?» Souvent, l'un des deux parents, ce n'était jamais le même, disait à l'autre de la laisser tranquille. Et souvent, Mathilde entendait en conclusion « La pauvre ». Après ce genre de remarques, Mathilde était toujours triste. Elle devait passer devant ses amis sans leur dire bonjour et sans prendre de leurs nouvelles. À l'école, Mathilde ne dessinait que des arbres, ne parlait que d'arbres. Ses maîtres et ses maîtresses s'en inquiétaient et lui disaient de parler d'autre chose, des oiseaux par exemple. Mais elle se disait dans sa tête que les oiseaux sans les arbres ne pourraient pas faire de nid et pondre leurs œufs. Les arbres étaient donc à ses yeux plus importants que les oiseaux. Elle pensait également que sans les branches découpées en arcs ou en flèches, sans les troncs débités en planches, sans le liège pour boucher les bouteilles, sans les feuilles pour nourrir la terre, les hommes n'auraient pas pu prospérer et marcher en parlant avec leurs petits bouts de plastique coincés dans les oreilles. Ses camarades la fuyaient et ne voulaient plus jouer avec elle parce que Mathilde revenait toujours à ses arbres et cela finissait par lasser tout le monde. Mais cela n'avait pas d'importance, car toute seule, elle pouvait parler plus longtemps aux arbres coincés dans la cour de son école, passer plus de temps à poser ses mains sur les troncs et sentir la vie de ces arbres d'école, déposer des baisers guérisseurs là où les enfants les blessaient avec leurs jeux brutaux et parfois cruels. À chaque fois qu'elle posait ses mains sur le tronc d'un arbre à l'école ou dans la rue, elle se sentait plus forte et souriait beaucoup. Mathilde possédait des carnets très jolis qu'elle avait achetés avec son argent en secret parce qu'à l'intérieur, elle écrivait tout ce qu'elle savait sur les arbres. Elle les dessinait sous chaque saison. 100 feuilles l'hiver, plein de bourgeons au printemps, vert foncé l'été et rougissant l'automne. Ses parents tenaient absolument à ce qu'elle fasse autre chose que de se préoccuper des arbres. Alors, ils l'ont obligée à faire de la musique. Elle n'avait pas le choix. Mais elle réussit pourtant à convaincre ses parents de décider elle-même de l'instrument. Et devinez, elle opta pour le hautbois. Ses parents, dépités, avaient juré qu'elle choisirait. Ils ne pouvaient donc pas lui refuser cet instrument très difficile à pratiquer lorsqu'on est encore enfant, car il faut souffler très fort pour obtenir un son. Mais dans hautbois, il y avait bois. Et s'essoufflant dedans, elle tenait un arbre sombre dans ses petites mains si blanches, presque transparentes. Décidément, rien ni personne ne pouvait empêcher Mathilde de penser aux arbres. Ses parents, ses camarades, ses maîtresses et ses maîtres d'école se désespéraient de la voir un jour s'intéresser à autre chose. Dans la rue où elle vivait avec ses parents, des voisins avaient installé un petit présentoir avec des livres usagés dedans afin que d'autres gens en profitent. Un soir, en revenant de l'école toute seule, elle s'arrêta devant ses livres, espérant pour une fois en trouver un qui lui plairait. Mais les gens se débarrassaient toujours de leurs livres les moins intéressants ou les plus abîmés. Mais ce jour-là, elle fut attirée par une couverture défraîchie avec une grosse tête de chef indien dessus. Le livre, comme le chef indien, semblait très vieux. Sous la tête de ce très vieil indien trônait une phrase qui illumina le visage de Mathilde. Saviez-vous que les arbres parlent ? Mathilde, sans regarder s'il y avait des passants pressés autour d'elle, répondit « Oui, je le sais ». Alors le vieil Indien sur la couverture lui sourit. Oui, vous avez bien entendu. Il lui sourit. Tout cela est plus vrai que tout le vrai du monde. Et ce sourire n'effraya pas Mathilde, au contraire. Elle pressa le livre contre sa poitrine et sentit alors son cœur faire un son de tambour. Un tambour indien. Inutile de vous dire que Mathilde dévora le livre. Elle dormait avec et se réveillait même la nuit pour vérifier que les mots merveilleux qu'elle avait lus s'y trouvaient toujours. Il contenait tout ce qu'elle savait déjà, mais aussi tout ce qui était confusément en elle et qu'elle n'arrivait jamais à expliquer à son entourage sceptique. Ce livre était le livre. Après l'avoir lu 357 fois, Mathilde, pour la première fois, se mit à dessiner autre chose que des arbres. Sous les mines de ses crayons de couleur, apparut un chef indien, paré de toutes ses plumes et de ses colliers de perles. Mathilde se réveillait en pleine nuit et s'asseyait en tailleur au milieu de sa chambre, en face du grand et vieux chef indien qui sortait de ses dessins. Et tous les deux parlaient pendant de longues minutes. Ils parlaient des arbres et de la nature. Ils parlaient des hommes blancs qui avaient saccagé les forêts et les plaines. Désormais, elle ne s'appelait plus Mathilde, mais Petite fille qui voit loin. C'était l'Indien qui lui avait donné ce nom par une nuit particulièrement difficile pour elle. Le lendemain, elle devait se rendre dans un grand hôpital pour enfants. Mathilde ne comprenait rien à sa maladie. Elle ne voulait pas y penser. Mais elle était triste de voir ses parents pleins de chagrin. Les docteurs parlaient beaucoup à ses parents. Et à chaque fois, ses parents pleuraient. Parfois, sa mère devait même s'allonger et prendre des médicaments pour arrêter de crier. Mathilde faisait confiance aux arbres et à la nature. Elle se savait entourée. Et maintenant, forte de son nouveau nom, elle se doutait que quelque chose se préparait. Lorsque ses parents furent priés de s'en aller, Mathilde se retrouva seule avec des femmes et des hommes en blouse blanche qui lui souriaient beaucoup et lui expliquaient du mieux qu'ils pouvaient des choses très compliquées. Elle leur rendait leur sourire du mieux qu'elle pouvait, elle aussi. Mathilde était désolée de les voir désolés. Avant de quitter sa chambre pour aller faire quelque chose de très compliqué avec toutes ces blouses blanches, elle leur demanda une faveur. « J'aimerais que vous changiez mon nom » et que désormais, ce ne soit plus Mathilde qui s'en aille faire avec vous quelque chose de très compliqué, mais Petite fille qui voit loin. Tous lui répondirent qu'ils étaient d'accord avec des têtes attendries. Les blouses blanches se retirèrent, sauf un jeune homme, en blouse blanche lui aussi, qui ne parlait pas, ne souriait pas et ne ressemblait pas aux autres. Il n'avait pas l'air attendri. Il s'avança et s'approcha de son visage. Il retira son masque bleu de chirurgien et en la fixant droit dans les yeux, lui dit « Walking Buffalo t'a reconnu, petite fille qui voit loin. Je suis là pour toi. C'est lui qui m'a demandé d'être à tes côtés. » Le visage de Mathilde s'illumina d'un sourire qui, cette fois, n'avait pas pour but de rassurer les autres. C'était un sourire sérieux. Un sourire comme on n'en fait que très rarement dans la vie. Personne ne revit Mathilde. Mais très loin de là, dans une forêt d'arbres immenses que l'on appelle séquoia, des gardes forestiers se racontent souvent à voix basse, le soir, cette histoire de grandes et belles femmes blanches que certains ont vu poser ses mains sur les troncs gigantesques et parler aux séquoias comme s'ils étaient ses amis. Mais elles disparaissaient à chaque fois très vite, sans faire de bruit, et le sol ne gardait aucune trace de ses pieds. Il gardait le secret, car il ne voulait surtout pas qu'elle disparaisse pour toujours.

0: Et voilà, l'histoire est finie. 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

Ici Rukyata Ouedraogo, la conteuse. Êtes-vous bien installée, enfants, parents, pour écouter le conte que je vais vous raconter aujourd'hui? Le mille-pattes et le lièvre.

Milpat était un maître vanier très réputé. Comme tous les lundis, il chargea ses paniers sur son dos afin d'aller les vendre au marché. Sur son chemin, il croisa le lièvre et un bien mauvais bougre, et celui-ci n'avait pas mangé depuis plus de 2 jours. « Bonjour, Milpat. Où vas-tu comme ça avec tes paniers sur ton dos ?»

0: Mille pattes savait que le lièvre était l'animal le plus ruseux de la brousse et que s'il en avait l'occasion, il le mangerait. Bonjour le lièvre. Je veux vendre mes paniers au marché de Netfa Tarapangazigandaga, le marché de celui qui a la force chez lui.
1: Où ça? Au marché de Netfa Tarapangazigandaga? Le marché de celui qui a la force chez lui?
0: Oui, le lièvre, tu as bien entendu. C'est là-bas que je pars comme ça.
1: Je n'ai jamais entendu parler de ce marché. Je t'accompagne. Mais si jamais le marché ne s'appelle pas comme tu l'as dit, je te dévore.
0: Ah bon? Je ne crains rien alors, car je suis sûre de mon fait. Ce marché où je vais vendre mes paniers est bien le marché de Netfa Tarapangazigandaga. Accompagne-moi si tu veux. Chemin faisant, la faim du lièvre se faisait de plus en plus pressante et son ventre poussait des grognements de plus en plus rageurs. Mille pattes, faisant semblant de ne pas être inquiet, car il ne faut jamais montrer sa peur à son ennemi. Mais son ventre lui aussi faisait des drôles de bruits. Ah, ce n'était pas la faim qui tiraillait ses entrailles, mais la peur. Il se liquéfiait littéralement. Aussi marchait-il à petits pas, en se serrant les fesses.
1: Oh, mille pattes, tu marches beaucoup trop lentement. Mets-toi dans un panier. Je vais te porter avec les autres sur ma tête. Comme ça, on arrivera vite à ton fameux marché-là.
0: Mille pattes, qui n'avait guère d'autre choix, s'exécuta sans tarder et le lièvre se mit à progresser à grand bond vers le marché avec les marchandises du maître vanier sur la tête. Ils furent si rapides qu'ils arrivèrent les premiers. Mille pattes disposa ses paniers dans un coin du marché, puis le lièvre et lui s'installèrent sur une natte dans l'attente des premiers clients. Une demi-heure passa et personne ne se présentait au marché. Le lièvre se leva et commença à tourner en rond, tout en se tenant son ventre pour éviter que celui-ci ne crie.
1: Bon, mille pattes, j'en peux plus d'attendre. Si dans 10 minutes personne ne vient, je te mange.
0: Ils vont arriver, ne t'inquiète pas. Mille pattes n'avait pas terminé le dernier mot de sa phrase qu'un brouhaha d'aboiement se fit entendre. Le lièvre, effrayé, sauta derrière mille pattes.
1: C'est quoi ce bruit-là?
0: Ce sont les clients du marché de Netfa Tarapangazigandaga qui arrivent comme ça.
1: Mais c'est un marché de chiens!
0: Oh, mais je ne t'avais pas dit que ce marché qui s'appelle Netfa Tarapangazigandaga, le marché où tout le monde a la force chez lui, est un marché de chiens?
1: Mais tu ne me l'avais pas dit! Sinon, je ne serais jamais venue jusqu'ici voir ce fameux marché! Je t'aurais mangé tout de suite sur le chemin!
0: Ah bon? Oh, bah, excuse-moi. Je croyais te l'avoir dit.
1: Mais où as-tu la tête? Tout le monde sait très bien que les chiens raffolent des lièvres. S'ils me voient ici, ils vont me dévorer.
0: Le lièvre se mit à trembler tellement que ses pattes ne pouvaient plus le tenir.
1: Je t'en supplie, aide-moi à me sortir d'ici, s'il te plaît.
0: Bon, d'accord. J'ai une idée. Cache-toi vite dans un de mes paniers. Je le mettrai de côté pour que les chiens ne te voient pas.
1: Le lièvre bondit sans attendre dans le panier désigné par mille pattes.
0: Les chiens firent leur marché et tous vinrent voir les nouveautés de Maître Millepattes dont les paniers étaient très appréciés pour leur beauté et leur qualité.
2: Donne-moi 2 paniers.
3: Moi, j'en veux 3.
1: Moi, je vais en prendre 4.
3: Ils sont si beaux et bien faits.
4: Moi, je vais en prendre 5. Ils sont tellement beaux.
0: En moins d'une heure, Millepattes avait vendu tout, sauf le panier dans lequel était caché le lièvre. Les derniers clients chiens étaient dessus.
3: Ah, tu n'as plus de panier?
4: Non, tout est parti si vite.
3: Oh, celui qui est dans le coin là-bas me plaît beaucoup, hein? Tu veux pas me le vendre?
4: Non, non, celui-ci n'est pas à vendre.
3: Bon, je te donne 4 fois plus.
4: Non, vraiment, je ne peux pas.
3: Et pourquoi?
4: On me l'a déjà acheté.
3: Oh, mais il me plaît beaucoup.
4: Non, vraiment, désolée, je ne peux vraiment pas le vendre.
0: Le lièvre qui avait suivi la scène depuis sa cachette fut tellement pris de panique devant l'insistance du chien qu'il fit pipi dans le panier. « Mais mille pattes, il y a de l'eau qui coule dans ton panier. » lui dit un des chiens.
3: « Oh, mais ça doit être ma gourde d'eau qui fuit. Je vais voir ça. Et puis, je dois rentrer avant qu'il ne fasse nuit. »
0: « Très bien, mille pattes. Mais la semaine prochaine, ramène plus de paniers, hein. » Mille pattes promit et commença à remballer ses affaires tandis que les derniers chiens s'éloignaient du marché. Une fois le dernier parti, le lièvre sortit du panier.
1: Tu m'as dit que le marché s'appelait comment encore?
5: Le marché de celui qui a la force chez lui.
1: Oh, n'en doute rien. Moi, j'avais la force chez moi sur la route. C'est pour cela que je voulais te manger. Mais dans ce marché-là, il y avait aussi des chiens qui avaient de la force pour me manger. Merci beaucoup. J'ai bien compris la leçon. Celui qui est le fort de quelqu'un doit savoir qu'il est aussi le faible de quelqu'un d'autre. Pour te remercier, je ne veux pas te manger. Ainsi, le lièvre s'en alla sur sa route à la recherche d'un autre repas. Et Maître Millepattes rentra chez lui. Il avait vendu presque tous ses paniers et n'avait pas été mangé par le lièvre. La journée n'avait pas été si mauvaise. Ici Rukyata Ouedraogo, la conteuse. J'ai reçu ce conte du vent et je le remets au vent que le portera où bon lui semble.

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3: Et coucou les petites curieuses et les petits curieux, qui a des comptes à régler ?
4: Bonjour, je m'appelle Apolline, j'ai 7 ans et je voudrais savoir est-ce qu'il faut se venger dans la vie ? Merci de me répondre.
3: Oh, j'adore ta question Apolline, est-ce qu'il faut se venger dans la vie ? Je pense qu'il y a pas mal de personnes que ça démange. On va voir ça, mais je suis pas sûre que moralement ce soit la bonne solution. J'en sais rien en vrai, puisque c'est Marianne Chaillant, professeure de philosophie au lycée à Marseille, qui est là pour nous donner la réponse.
5: Alors, parfois, Apolline, c'est vrai, il nous arrive de mauvaises choses. Par exemple, un ami se comporte mal avec nous et ça nous donne envie de nous venger, c'est-à-dire de lui faire du mal à notre tour. Tu connais peut-être le proverbe « œil pour œil, dent pour dent ». Si un copain d'école, par exemple, donc, te casse la dent, bah, dent pour dent, ça veut dire que toi aussi, tu as envie de lui casser la dent. Il y en a même qui disent « il faut se venger ». Parce que si on se laisse faire, alors on est une poule mouillée, on est faible. C'est un peu la question que tu me poses, est-ce qu'il faut se venger dans la vie ? Il y a un vieux monsieur, bon, qui est mort maintenant, mais un jour, il lui arriva une très très grande injustice. Il y a des gens qui l'aimaient pas beaucoup, ils se sont ligués contre lui, ils ont dit qu'il faisait des bêtises, alors que c'était même pas vrai, et il a été vraiment gravement puni. Et lui, il aurait pu avoir envie de se venger, mais en fait, il s'est dit qu'il valait mieux subir l'injustice plutôt que de la commettre. Autrement dit, il s'est dit qu'il valait mieux être celui à qui il arrive quelque chose de pas bien, plutôt que d'être celui qui fait quelque chose de pas bien. Pourquoi, tu vas me dire ? Ben, Socrate, puisque c'est le nom de ce monsieur, il pense que quelqu'un qui fait le mal, et se venger, c'est faire le mal. Si tu te vengeais, bah toi aussi, du coup, tu ferais quelque chose de mal.
3: Alors qu'il y a des gens qui disent que ce serait faire justice, finalement.
5: Ben, non, parce que si on reprend l'exemple, le copain, il t'a cassé la dent, tu veux te venger, bah forcément, tu vas lui faire un truc qui est méchant, toi aussi. Donc, toi aussi, tu fais le mal. Ben, la thèse de ce monsieur, c'est que si tu fais le mal, ça va te rendre malheureux. Et qu'à l'inverse, quand on fait le bien, ça rend heureux. Alors, tu vas peut-être me dire que si tu te venges, ben en fait, ça rend heureux, que c'est pas vrai qu'il a tort, ce monsieur, parce que ben, quand on se venge,
3: ça soulage un peu, quoi.
5: Ben, moi, je crois pas, je crois que Socrate, il a raison. Parce que si on se venge, on garde l'exemple du copain qui t'a cassé la dent, imagine. Hein. Ben, imagine, tu te venges et tu lui casses aussi la dent. Ben, moi, je pense que si tu casses la dent de quelqu'un qui te l'a cassé avant, non seulement t'as déjà la dent cassée, mais en plus, t'as ta propre conscience qui s'est cassée aussi. C'est-à-dire que le copain, il t'a cassé deux choses, ta dent et ta propre conscience. Moi, je crois que la meilleure chose que tu as à faire, mon conseil, hein, c'est que si quelqu'un te donne envie de te venger parce qu'il t'a fait du mal et que ça te déclenche ce genre d'envie, je pense que plutôt que de te venger, tu devrais mieux en parler à tes parents, à ta maîtresse, à une surveillante dans l'école et que la voie que vous choisissiez ensemble, ça ne soit pas une spirale du mal qui t'abîmera beaucoup plus qu'elle ne te soulagera.
3: La paix, toujours la paix, n'oubliez jamais. Salut les matelots.
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0: Il était une fois un petit garçon aux cheveux orange qui s'appelait Roger.
1: Salut !
2: Et un autre petit garçon aux cheveux marrons qui s'appelait Orso.
3: Bonjour !
0: Roger aimait regarder passer les motos dans la rue, sauf celles qui font trop de bruit parce que ça fout les pétoches. Les tractopelles. Quand on fait semblant de faire un prout avec sa bouche parce que c'est quand même trop rigolo les proutes. Démonstration.
4: Trop marrant.
0: Et surtout, il aimait faire des cabanes.
2: Orso, lui, il aimait imaginer des tas d'histoires et vivre des aventures imaginaires incroyables. Se déguiser, surtout en cow-boy, parce que c'est quand même trop cool de chevaucher un cheval qui bondit partout. Bon, là, dans sa chambre, c'est une vache sauteuse gonflée. Mais franchement, c'est presque pareil. Quand on imagine que c'est un cheval ou un double poney, ça fait très bien le job. Manger des bananes, mais pas les bananes bonbons, les bananes bananes. Écraser, c'est un délice, mais pas écraser, c'est un délice aussi. Orso est très délice. Et il aime faire des cabanes.
0: Un jour, à l'école, c'est la grève.
2: Ça veut dire que les maîtresses et les maîtres de plein d'enfants trouvent que c'est difficile de faire leur travail de maîtresse et de maître, donc ils vont manifester.
0: Manifester, c'est dire qu'on n'est pas trop d'accord avec les règles, mais en organisant un événement comme une marche avec des pancartes sur lesquelles il y a écrit des trucs dessus genre « pas d'accord » ou « non » ou « cette règle est nulle, mais alors nulle, mais alors elle est nulle de nulle, oh là là, je voudrais que ça change s'il vous plaît !»
2: Souvent, ça se passe dans la rue. On va marcher à plein pour montrer qu'on est plein, à dire qu'on n'est pas d'accord. Il y a des stands avec des saucisses ou des falafels qu'on met dans du pain avec des frites et du ketchup.
4: Eh, franchement, les manifs, si on enlève le côté pas content, c'est un barbecue super sympa.
2: Donc, la prochaine fois que ton parent te dit
0: « Range ta chambre !» Si tu veux écouter un petit épisode d'Oli, il faut que tu ranges ta chambre.
2: Bah toi, tu pourras manifester si t'es pas d'accord.
0: Souvent, pour manifester, tu peux scander des slogans. En voici quelques-uns.
5: Papa, papa, papa, on range pas. Podcast, Oli, je t'aime. J'en écouterai des kilos.
6: Nous voulons quoi?
7: Un podcast Oli.
6: Nous le voulons quand?
7: Maintenant.
5: On est là, on est là. Même si maman veut pas, nous on range pas.
0: Bref, tu vois le genre, quoi.
2: Mais enfin, le fais pas trop souvent, parce que c'est un petit peu comme une arme magique qui marchera qu'une seule fois, parce que ça fera rigoler les adultes, mais après ça va peut-être les énerver et tu seras peut-être puni. Et zou, finito le petit dessin animé tranquillou dans le canapé.
0: Mais revenons à notre histoire. Donc un jour que la maîtresse d'Orso et que le maître de Roger se retrouvent pour marcher et manger des saucisses ou des falafels en scandant des trucs dans la rue genre
5: « On veut plus de moyens pour la classe des moyens !»
2: Orso va au travail de sa maman avec sa maman.
0: Et Roger va au travail de son papa avec son papa.
2: Alors que chacun dans leur bureau, Orso et Roger s'ennuient ferme. Finalement, c'est pas si rigolo de faire des dessins sur les feuilles de brouillon des parents pendant au moins 1000 heures.
0: Le papa de Roger a une idée.
4: Viens, on va voir un autre petit garçon dans un bureau pas loin.
0: Alors là, c'est trop cool. Roger saute dans tous les sens.
7: Ouais, un copain, c'est trop bien d'avoir un nouveau copain. On va pouvoir utiliser tous les tampons qui traînent sur les bureaux. On va pouvoir chipper des stabilos et se colorier les ongles. On va pouvoir faire un cache-cache derrière les imprimantes.
0: Il suit alors son papa qui lui dit
4: « Voilà Roger, je te présente Orso. »
7: « Salut Roger !» dit Orso.
0: Mais alors que Roger s'apprête à répondre, surprise, il n'arrive pas à parler. Aucun son ne sort de sa bouche. Il essaye, mais...
4: Bah, Roger, tu dis bonjour à Orso quand même.
0: Roger file se cacher dans les jambes de son papa et il lui tire sur sa chemise pour qu'il se baisse. Il lui dit alors à l'oreille.
8: J'ai envie de dire bonjour, mais j'arrive pas. J'ai peur.
0: Peur de quoi, me direz-vous? Ah bah ça, Roger lui-même ne le sait pas. C'est bien que je ne peux pas vous le dire non plus. Son papa dit alors
4: « Oh, mais il a peur !»

0: Il est timide, pardon, Orso.
1: Roger pense alors que vraiment, les parents, c'est nul pour tenir les secrets. L'autre jour, il avait dit à son papa dans l'oreille qu'il avait fait un prout de ninja. Vous savez, un qui fait pas de bruit, mais qui sent hyper fort. Et son papa, il avait dit
0: « Oh, mais oui, ça pue, Roger, c'est toi qui as pété comme ça !»
1: Nul en secret, je vous dis. Il faudra penser à manifester contre les gens de nul en secret, pensa alors Roger.
2: On veut juste raconter des secrets à des gens qui racontent pas nos secrets.
3: Orso, lui, n'a vraiment pas peur. Des copains, il en a plein. Il en a même deux qui sont imaginaires. Il y a Grini, la clown astronaute, et Bill Bulga, l'extraterrestre cow-boy qui a une forme de chewing-gum. Alors, il s'approche de Roger et il lui dit
4: « Salut, moi c'est Orso. Tu veux jouer avec moi ?»
3: Roger reste encore sans voix.
4: « On peut jouer à fabriquer des marionnettes avec nos chaussettes, si tu veux. »
1: Roger n'a jamais fabriqué des marionnettes avec ses chaussettes, alors bon, la proposition très gentille d'Orso ne lui fait pas quitter sa timidité. Il ne bouge toujours pas des jambes de son papa.
4: Sinon, on peut jouer à 1, 2, 3 soleil. Tu connais ?
1: Roger connaît, mais la dernière fois, il est tombé et son genou a saigné. On a dû lui mettre du rouge et un pansement. Alors, il fait juste un petit oui de la tête, parce qu'il n'a pas très envie de jouer à 1, 2, 3 soleil. C'est pas un très bon souvenir.
4: Non, je sais, on peut faire une cabane !
1: Et là, Roger relève soudainement la tête, les yeux lumineux, et il fait un grand sourire.
3: Alors Orso lui dit
4: « Suis-moi !»
3: Et il l'emmène dans un coin du bureau.
4: Ici, on va vers l'entrée de notre château-cabane. On pourra prendre deux chaises qu'on recouvrirait avec les manteaux de Sylvie et de Laura, les collègues de maman.
3: Puis, il chuchote.
4: Elles sont gentilles avec moi, mais je trouve que Sylvie, elle sent trop la cocotte.
3: Roger a un air interrogatif. Alors Orso ajoute
4: « Son parfum, elle en met trop. Elle se cocotte trop avec. Du coup, il pue !»
3: Je te le dis à toi, mais tu le dis pas aux adultes. Hein.
4: Ils sont nuls en secret, les adultes.
3: Bon, notre cabane.
4: On pourrait dire qu'en fait, on se faisait attaquer et que...
1: Roger a plein d'idées qui sautillent dans sa tête. Il pourrait aussi créer des douves autour du château avec des écharpes pour échapper aux crocodiles. Voilà. Mais rien ne sort. Ça commence à le rendre triste, sa timidité pas secrète. Il est à deux doigts d'organiser dans sa tête une manif contre sa timidité.
2: Je veux plus être timide comme ça!
1: Mais alors qu'il joue, Orso lui dit
5: Hé, banane, tu veux une banane?
1: Et sans réfléchir, Roger répond
5: Oh ouais? Oh ouais, je veux bien.
1: Qu'est-ce qu'on dit, Roger? Ça, c'est le papa qui est revenu.
0: On dit oui, merci Orso, c'est très gentil de ta part, merci, je veux bien, merci beaucoup. Vraiment, c'est très gentil, je veux bien cette banane que tu me donnes avec gentillesse.
3: Et c'est comme ça qu'Orso, Roger, Sylvie, la dame qui sent trop fort le parfum, Grini, la clown astronaute, et Bill Bulga, l'extraterrestre cow-boy, mangèrent une banane dans une cabane de manteau au 6e étage du service comptabilité d'une grande entreprise de trucs. Et c'est aussi comme ça que Roger retrouva sa langue parce qu'il s'amusait trop et que son maître et la maîtresse d'Orso étaient partis scander des slogans en manif en mangeant saucisses et falafels au ketchup.
1: Et voilà, l'histoire est finie. Et maintenant, au lit.

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3: 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Les animaux qui cherchaient l'été, de Nata Caputo, édition Flammarion.

0: as-tu donc ? Lui demanda le bélier.
1: Je cherche l'été,
0: répondit le cochon.
2: Oh, et nous aussi,
0: dit le bœuf.
2: Cherchons ensemble.

0: Avez-vous vu l'été?
1: Leur cri alloua du plus loin qu'elle les aperçut.
0: Avez-vous vu l'été? Il n'y a plus d'herbe, la neige a tout caché.
2: Viens avec nous,
1: dirent le cochon, le bœuf et le bélier.
2: Nous aussi, nous cherchons l'été.

0: avec nous ?
1: Répondirent les autres.
2: À cinq nous chercherons mieux, à cinq nous chercherons mieux, et ils s'en allèrent droit devant eux.
1: Mais ils eurent beau marcher, ils eurent beau chercher, ils ne trouvèrent pas l'été. Tout restait gelé.

0: Perché sur une branche, un corbeau les écoutait.
1: Vous auriez dû partir plus tôt,
0: cria-t-il.
1: Voyez les hirondelles, elles n'ont pas attendu l'hiver. L'été est de l'autre côté de la terre.
2: C'est vrai,
0: dit un pic-vert sortant de son trou.
2: L'été est de l'autre côté de la terre. Mais il reviendra.
3: Alors, attendons-le,
0: proposa le bœuf.
4: Oui, attendons-le,
0: cria le coq.
3: Mais il faudrait une maison,
0: dit le cochon.
1: Comment faire?
0: Demanda l'oie.
2: Je sais,
0: cria le pic-vert.
2: Suivez le ruisseau, vous trouverez ce qu'il vous faut.
0: Alors le bœuf, le bélier, le cochon, le coq et l'oie se remirent en route. Bientôt, ils aperçurent une vieille cabane au toit percé, aux murs troués.
3: Oh !
0: Firent le cochon, l'oie et le coq.
3: Voilà juste ce qu'il nous faut.
4: Mais elle est toute trouée,
0: dit le bélier.
3: Ça ne fait rien. Avec de la boue, je boucherai les trous,
0: dit le cochon.
1: J'ajouterai de la mousse,
0: dit l'oie.
4: Et moi, des brindilles,
0: dit le coq. Dit le bœuf. Tous se mirent à l'ouvrage. Quand le soir tomba, ils avaient si bien travaillé que la cabane était réparée.

0: qui rôdait par là l'entendit. Il s'approcha, regarda par un trou que le cochon avait oublié de boucher. Il vit le coq Éloi.
1: « Oh, le bon dîner !»
0: pensa-t-il. Il poussa la porte et entra.
2: « Ami ?»
0: demanda le bœuf à ses compagnons.
2: « Avez-vous invité le loup parmi nous ?»«
3: Non !» crièrent le coq, l'oie, le cochon et le bélier.
2: « Il est venu pour nous manger !»

0: tout étourdi, s'enfuit.
1: Et depuis, jamais plus il n'approcha de la cabane. Et le coq, l'oie, le bélier, le bœuf et le cochon passèrent tranquillement.

0: 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Chantée par la maîtrise de Radio France, dirigée par Marie-Noël Martin, avec les musiciens de l'Orchestre philharmonique de Radio France. Justine Caillé, flûte. Jérôme Voisin, clarinette. Karine Jean-Baptiste, violoncelle. Rodolphe Théry, percussion, avec Isabelle Aboulker au piano, racontée par Louise Legendre. Tirée du livre « Les histoires du Père Castor en chanson » aux éditions Flammarion en partenariat avec France Musique. Prise de son et mixage, Radio France. Réalisateur, Patrick Lérisset. Musicien metteur en onde, Cyprien Matteux. Directrice du son, Valérie Lavalard. Opérateur du son, Éric Villenfin. Assistant post-production, Kevin Delcourt.
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3: Et coucou les petites curieuses et les petits curieux. Allez, venez, mission Cléopâtre. Et c'est pas du cinéma.
4: Bonjour, je m'appelle César. J'ai 8 ans et je voudrais savoir pourquoi c'est aussi compliqué de retrouver la tombe de Cléopâtre. Merci de me répondre.
3: Alors là, César qui pose une question sur Cléopâtre, que demander de plus? C'est l'égyptologue Bénédicte Loyer qui te répond. Pour comprendre donc pourquoi c'est si compliqué de retrouver la tombe de Cléopâtre, c'est incroyable quand même qu'on ait toujours rien découvert, non?
5: Eh bien oui, on l'a toujours pas retrouvée, la tombe de Cléopâtre. Ça reste quand même un sacré mystère. Et c'est, je trouve, absolument formidable qu'un petit garçon du nom de César demande où se trouve Cléopâtre, parce que c'est l'une des plus belles histoires d'amour des temps anciens. Alors effectivement, le gros souci, c'est que nous n'avons pas de carte précise avec, par exemple, une croix, avec l'emplacement de là où se trouverait tel ou tel souverain de l'Égypte ancienne. Alors Cléopâtre, elle est mythique parce que c'est la toute dernière souveraine de l'Égypte. Elle est morte en 30 avant Jésus-Christ. Elle est morte d'ailleurs tragiquement, puisqu'elle a préféré se tuer plutôt que de tomber entre les mains d'Octave, le futur empereur Auguste, qui avait réussi à vaincre les Égyptiens dans cette fameuse bataille navale qu'on appelle la bataille d'Actium. Alors forcément, puisque Cléopâtre est morte dans des conditions un peu particulières, se pose quand même tout de suite la question de savoir où est-ce qu'elle a été enterrée. Comment Octave a-t-il réagi lorsqu'il s'est retrouvé avec le corps de Cléopâtre, entre guillemets, sous les bras? Alors, est-ce qu'il l'a enterrée à un endroit qu'elle avait prévu? Est-ce qu'il a préféré l'enterrer dans un trou pour pouvoir
3: s'en débarrasser
5: et pour éviter aussi qu'il y ait un culte qui lui soit rendu? Là, les auteurs sont un peu partagés et on a par exemple un auteur antique qui s'appelle Plutarque qui, lui, nous dit qu'effectivement, elle aurait été enterrée à côté d'un temple d'Isis, à côté d'un cap qui s'appelle le Cap Lochias, qui se trouve juste à côté du quartier des palais royaux d'Alexandrie. Sauf que ce cap, malheureusement, il a disparu dans l'eau. Puisque nous sommes juste à côté de la mer Méditerranée et tout ce littoral égyptien, eh bien, il a beaucoup bougé au fil des siècles.
3: Donc si ça se trouve, sa tombe est sous l'eau.
5: Et donc si ça se trouve, si vraiment on peut faire confiance à Plutarque, eh bien, la tombe de Cléopâtre se trouve actuellement sous l'eau. Et il faudrait, dans ce cas-là, plonger. Et il y a toujours des fouilles archéologiques qui sont menées sous l'eau pour pouvoir réussir à trouver certains quartiers, certaines villes qui ont entièrement disparu sous les eaux et qui, d'ailleurs, sont assez impressionnantes parce qu'on peut retrouver comme ça, à quelques mètres de la surface, des sphinx, des rues, des bouts de murs. Donc, on a toute une ville un petit peu engloutie. Alors, il y a une autre archéologue, mais qui n'est pas une archéologue professionnelle, qui fouille depuis quelques années une autre ville qui se trouve à 45 km d'Alexandrie. Elle est convaincue que Cléopâtre serait enterrée sur un site qui s'appelle Taposiris Magna. Alors, c'est son idée à elle. Elle a considéré que c'était pour elle un site prometteur. Ça fait des années et des années qu'elle fouille. Je crois que ça va faire bientôt plus d'une dizaine d'années, voire plus. Elle trouve des choses quand même assez extraordinaires. De là à dire que c'est vraiment le tombeau de Cléopâtre, je n'en suis pas très sûre. Là, il va falloir continuer à chercher, il va falloir continuer à creuser les sources, à essayer de voir si on peut retrouver des informations dans des vieux manuscrits ou dans des papyrus que l'on va pouvoir trouver au fur et à mesure. Mais là encore, il va falloir du travail et puis il va nous falloir aussi des égyptologues pour travailler dessus.
3: Le jour où ça arrivera, ça sera une sacrée nouvelle.
5: Ça va être incroyable.
3: La découverte de la tombe de Cléopâtre, imaginée en plus par notre auditeur César, peut-être futur archéologue, on ne sait jamais. Alors là, ce serait génial. Salut les matelots.

0: 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Allez, on s'écoute une petite bestiole.
1: Quelle bestiole as-tu choisie ?

0: Ah bah non, ne me dis pas que c'est... Oh non, pas lui. Ok, va pour le moustique. Et puis tu as raison, on ne sait pas grand-chose de sa vie finalement. Couvre-toi bien. Pantalon et manches longues, emporte une loupe pour le voir de près parce qu'il est minuscule. Allez, c'est parti pour la mare près du terrain vague. Je suis sûr qu'il y en a plein là-bas. C'est là que vivent ces petits, les larves. Bon, il n'y a plus qu'à attendre. Notre ami ne va pas tarder. Le soleil se couche, c'est le moment qu'il préfère pour sortir. On dirait qu'en voilà un.
1: Ça ressemble au CO2 par ici. Ça veut dire qu'une grosse bestiole respire dans les parages.
0: Le moustique est un très petit insecte. Il a 6 pattes, un corps composé de 3 parties, une tête, un thorax et un abdomen. Un ventre, quoi. Il a aussi 2 ailes.

0: elle, pour se déplacer.
1: Qui dit grosse bestiole dit ça? Et qui dit ça, on dit repas? Je suis dans la bonne direction.
0: Oh, il est où? Il est tellement petit et vole si vite. Mince, je ne l'entends plus. J'espère qu'il ne s'est pas posé sur moi. Pas sur l'oreille? Ah, ça fait trop mal, ça. Ah non, il vole toujours.
1: C'est un homme! Il y a plein de sang à siroter dans ces créatures, mais je m'en méfie. Ils ont de grosses mains pour nous écraser quand on les pique. Mais c'est Denis!
0: Ah ben te voilà, moustique! On t'attendait. Bien joué, tu m'as repéré rapidement.
1: J'ai un très bon odorat, et heureusement parce que, oui, je suis un peu bigleuse.
0: Si tu es venue pour me piquer, j'en conclus que tu es une fille.
1: Évidemment. Moi, je pompe le sang.
0: Comme les vampires.
1: Je ne bois pas le sang pour me nourrir, moi. J'en ai besoin pour fabriquer mes œufs dans mon ventre, avant d'aller les pondre dans l'eau. Je bois aussi du nectar de fleurs, mais je ne fais pas que ça. Pas comme les mâles qui ne sucent que nectar et jus de fruits. Tranquille.
2: Tranquille, mais utile. En passant de fleur en fleur pour butiner, les moustiques transportent le pollen, comme les papillons et les abeilles. Ça s'appelle la pollinisation. Et c'est comme ça que certaines plantes se reproduisent.
0: Aïe! Une de tes copines vient de me piquer.
1: Ouais! Et on dirait que tu n'aimes pas ça!
0: Ah non, ça gratte! Et puis ça peut transmettre un tas de maladies terribles. Le paludisme, la dengue, le chikungunya, ça fait mourir beaucoup de monde.
1: Oh, je suis désolée. Je t'écoute, mais là, je vais m'éloigner de toi. Car tu vois, j'ai d'autres projets que d'être aplatie comme une crêpe ce soir. D'ailleurs... Oh, mais oui, je sens une bonne grosse odeur de sueur.
0: Dis donc, j'ai pris une douche ce matin.
1: Ça ne vient pas de toi. Ça sent le chien pas lavé, les toutous crasseux. Je vais suivre cette odeur alléchante. Oui, c'est un chien. Il a beaucoup trop de poils, mais voilà une oreille qui me paraît succulente.
0: Je crois que le pauvre va se faire piquer.
1: Atterrissage réussi. En toute discrétion. Hop, un peu de salive anticoagulante pour que son sang reste bien fluide et coule facilement dans ma trompe. Et c'est parti! Je perce. Et j'aspire.
2: La trompe minuscule qui pique l'oreille du chien s'appelle le proboscis. Ça permet aux insectes piqueurs-suceurs de percer la peau, de trouver la veine et d'aspirer le sang.
1: Le sang à la paille, c'est si bon! Encore un peu, le chien. Reste calme. Oh, c'est trop cool!
0: Ton ventre est gonflé de sang. Tu deviens obèse. Laisse-en un peu à ce pauvre chien.
1: Ah, ça va. Je pèse 1 mg, moins lourd qu'une crotte de nez. Alors crois-moi, c'est rien du tout ce que je lui pompe. D'ailleurs, j'ai déjà fini. Oh, oh, il est grand temps de filer. Je suis repérée. Ma piqûre le gratte. Je plie bagage. Mince, je n'arrive pas. Ma trompe.
2: Le proboscis du moustique est resté coincé dans l'oreille du chien.
0: Ouh là là, tu vas te faire ratatiner par un coup de patte.
1: Allez, débloque-toi, petite trompe. Oh, is, je déteste ça de rôder. Oh, tant de violence pour une goutte de sang.
2: Le chien, non, mais les hirondelles, oui.
1: Tu blagues ?
2: Non. Et si j'étais toi, je redescendrais. Elles raffolent des moustiques. Elles en font de délicieuses petites boulettes pour le repas.
1: Je sens leur déplacement d'air. Oula, oula, oula. Alerte rouge ! Alerte rouge ! Vite ! Je retourne au sol. Et en plus, il y a du vent. Et j'avance pas avec mon gros ventre.
2: Le moustique est agaçant pour nous, mais il est très apprécié par ici. Il sert de nourriture à tout un tas de bestioles. Araignées, libellules, hirondelles, lézards, chauves-souris.
1: Ah, tu as dit chauves-souris ?
2: Bah oui, il fait presque nuit, elles sont sorties de leur grotte. Dis donc, l'ami, commence à y avoir un peu trop de moustiquettes autour de moi. Tu ne veux pas leur dire d'aller planter leur proboscis ailleurs ?
1: Si tu crois que j'ai que ça à faire, je viens d'éviter une chauve-souris. J'ai senti son haleine fétide. Oh, pois ! Oh. Encore quelques mètres et je me planque dans l'herbe. J'en ai marre d'être harcelée. Oui.
2: Tu as eu de la chance, hein.
1: J'espère qu'elle va durer la chance parce qu'il faut absolument que je trouve de l'eau pour pondre. Grâce au sang du chien, mais ils seront prêts dans 2 jours.
2: Bah, tu vas pas trouver beaucoup d'eau ici. C'est un tas de vieux déchets. Il y a que des parpaings, des vieux frigos, des boîtes de conserve vides, des vieilles baignoires et des seaux percés.
1: Il ne m'en faut pas beaucoup. Rajoutez toujours un fond d'eau dans les vieilles baignoires.
2: C'est pour ça qu'il faut vider toutes les eaux stagnantes dans les jardins, les terrains vagues et les décharges, pour éviter les invasions de moustiques.
1: Ah, ben joie, oui. Chaque femelle pond des centaines d'œufs. Tu n'imagines pas le nombre de moustiques qui t'entourent.
2: Oh, je te crois, je suis piqué de partout. Bon, on va rentrer, moustique, ça devient infernal ici. Mais je suis content de t'avoir connu. Ta vie est incroyablement risquée.
1: Merci de ne pas m'avoir aplati, Denis. Et reviens me voir à l'occasion.
2: C'est ça. Bonne chance à toi. Et un conseil, laisse les oreilles des mammifères tranquilles. Pendant cette aventure, nous avons entendu le mot proboscis. Est-ce le nom d'un robot de 6e génération, le nom d'une figure de skate ou la trompe de certains animaux ? Bravo, c'était bien la trompe de certains animaux. Ça me gratte de partout. Mais c'était bestiolement génial.
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1: Je suis Olma, la machine de la connaissance. Je vis dans la banque de la vie avec mon gardien Mathieu et sa fidèle Philippine.
2: Tue-toi, Philippine.
1: Nous sommes embarqués dans une aventure
2: où la science est notre seule chance. Hey, il y a quelqu'un là-dedans? Je sais que vous êtes là, alors ouvrez-moi maintenant. Je suis sûr qu'il y a quelqu'un au niveau moins 16. Entre la plume de perroquet que Philippine avait retrouvée, l'indice caché derrière le poster et les livreurs de la dernière fois, ça fait vraiment trop de choses bizarres. Mais j'ai eu une idée. Je vais glisser dans la porte un petit bout de papier. S'il est tombé lorsque je reviendrai, c'est que quelqu'un est passé par là. Rodrigo, tu peux venir me chercher maintenant ?

0: jamais pu dîner tranquille.
1: Mais Olma, qu'est-ce que tu fais là?
2: On discutait avec Rodrigo. Il me faisait écouter un morceau.
1: Ah bon? Mais quoi comme morceau?
0: De quoi je me mêle? Achète-toi une vie, bolos.
1: Non, mais comment il me parle, l'ascenseur?
2: Mathieu, ça ce n'est vraiment pas gentil de traiter Rodrigo de vulgaire ascenseur.
0: Ouais, ça fait mal.
1: Ok, ok, pardon. Allez, je retire ce que j'ai dit.
2: Allez, monte maintenant. La scientifique Cathy Clairbeau est arrivée et elle va nous parler de l'atmosphère.
1: Dites donc tous les deux, vous ne seriez pas un peu...
2: Un peu quoi?
1: Un peu amoureux?
0: MDR, le mec a craqué son slip.
1: Olma, qu'est-ce que c'est que cette nouvelle couleur?
2: Vermeil, nuance 614. Je suis embarrassée.
3: Bonjour Mathieu, bonjour Olma.
2: Bonjour Cathy.
3: Oh Olma, tu as une couleur magnifique.
2: Vous trouvez?
3: Oui, le rouge vermeil, c'est la couleur de l'amour.
1: Vous ne croyez pas si bien dire.
2: On peut changer de sujet.
1: Allez, installez-vous confortablement, Cathy. Vous allez nous parler de l'atmosphère. Mais on ne pourra pas en parler dans la verrière parce que c'est la nuit polaire et que le ciel est tout noir.
2: D'ailleurs, Cathy, pourquoi est-ce que le ciel est bleu quand il y a du soleil?
3: En fait, le ciel n'est pas bleu, il est noir. Et d'ailleurs, sans soleil pendant la nuit, le ciel est noir. Et depuis l'espace, il est noir aussi. En réalité, la lumière du soleil est composée de plein de couleurs avec un maximum vers le jaune. Et c'est pour ça que le soleil nous apparaît jaune. Par exemple, quand il y a de la pluie et du soleil en même temps, on peut voir les différentes couleurs qui composent cette lumière du soleil.
1: Et c'est comme un arc-en-ciel alors, Cathy? Exactement comme Olma, le ciel possède toute une palette de couleurs?
3: Oui, c'est ça. En fait, quand il y a de la pluie et du soleil en même temps, ce que tu vois, c'est la décomposition de la lumière du soleil. Plein de couleurs qui vont du rouge jusqu'au bleu. Et pourquoi? Parce que dans l'atmosphère, il y a des gaz et des particules sur lesquelles la lumière va rebondir. Et donc, un exemple, quand tu vas en montagne, le ciel est plus bleu. Et il est plus bleu parce qu'il y a moins de gaz et de particules. Au contraire, si tu vas à un endroit où il pleut beaucoup, le ciel est chargé de gouttelettes de pluie et donc le ciel va t'apparaître plus blanc ou plus gris.
2: Mais alors, Cathy, si le ciel est noir et la lumière blanche, pourquoi le voit-on bleu?
3: Parce que justement, la lumière va rebondir sur toutes les particules et toutes les molécules qu'il y a dans l'atmosphère. Et ton œil va avoir de préférence certaines ondes et il va t'apparaître bleu.
1: Mais l'atmosphère, elle fait quelle épaisseur exactement dans le ciel?
3: L'atmosphère, elle s'étend du sol où on marche jusqu'à environ 100 km. Et donc voilà, c'est une grosse couche d'environ 100 km avec des gaz qui sont mélangés à des particules.
1: Donc je peux dire que je marche sur l'atmosphère et que je baigne dans l'atmosphère?

0: On peut dire qu'on a les pieds sur Terre et le nez dans l'atmosphère.
1: L'atmosphère, qu'est-il, nom masculin ou féminin?
0: On dit plutôt une atmosphère.
1: Merci. Information enregistrée. Mais alors, cette atmosphère terrestre, de quoi est-elle formée?
0: Alors l'essentiel de l'atmosphère, les 99%, c'est de l'azote et de l'oxygène. L'oxygène, c'est grâce à lui que tu respires. Mais nous, les scientifiques, on s'intéresse justement aux petits pourcents de gaz qui restent et qui sont des polluants ou des gaz à effet de serre. Ce sont eux qu'on va utiliser et étudier pour justement analyser la pollution, tout ce que les activités humaines dégagent comme gaz et surveiller la présence de ces gaz dans l'atmosphère. Ils jouent tous un rôle très important.
2: Et Cathy, ces gaz polluants, ils ont un nom particulier ?
0: Oui, il y en a plein. Donc il y a la vapeur d'eau, il y a le dioxyde de carbone CO2 dont tu as sûrement entendu parler, il y a le méthane ou encore l'ozone. Donc si tu voles en avion, par exemple, au-dessus des nuages, tu vas avoir l'impression qu'il n'y a rien au-dessus des nuages. Et en fait, il y a des gaz. Et le gaz principal présent à cette altitude-là, c'est l'ozone. Et donc cet ozone, ce qui va faire former une couche de protection qui va empêcher une partie du rayonnement ultraviolet de pénétrer et de brûler la peau. Et donc ce qu'il faut savoir, c'est que sans cet ozone, il n'y aurait pas de vie sur Terre. Les animaux et les humains seraient brûlés. C'est un bouclier qui protège les êtres humains et qui fait qu'on peut vivre sur la Terre comme on vit actuellement.
1: Qu'est-ce qu'elle a tout d'un coup, Philippine?
2: Elle veut que je la prenne sur mes genoux. Elle a besoin d'affection, j'ai l'impression.
1: Mathieu, est-ce que tu penses que Philippine ressent des émotions?
2: Ah oui, certainement.
1: Comme les êtres humains?
2: Non, je ne pense pas que ce soit pareil. Mais comme le chien a un système nerveux identique à l'homme, il peut ressentir différentes émotions comme la peur, la joie ou le stress. Mais tu vois là, Philippine a l'air de rechercher de l'affection, Olma. Et elle est contente que je lui en donne. On peut dire donc qu'elle ressent quelque chose.
1: Et tu penses qu'elle peut être amoureuse?
2: Ah ça non, il n'y a que les êtres humains qui tombent amoureux.
1: Ah, je ne savais pas.
2: Dites-nous Cathy, pour revenir à notre sujet. Au milieu des années 80, il paraît que l'on parlait beaucoup du trou dans la couche d'ozone. Mais c'est quoi cette histoire de trou?
0: Alors ce qui s'est passé au milieu des années 80, c'est qu'on s'est rendu compte, en faisant des mesures de cet ozone, qu'il y avait une diminution très très importante d'ozone à un endroit où on ne l'attendait pas du tout. Il y a une station qui a montré en Antarctique qu'il y avait presque plus d'ozone chaque année. Au mois de septembre, tous les ans, le même phénomène revenait. Alors, il y a plein de scientifiques qui ont travaillé sur cette question, qui ont essayé de comprendre pourquoi il y avait une diminution importante d'ozone à cet endroit-là. Il n'y a personne qui habite à cet endroit-là. Et on s'est rendu compte qu'il y avait une accumulation de chlore à cet endroit. Et d'autres scientifiques ont fait des expériences en laboratoire et ont vu que le chlore détruit l'ozone.
1: Mais Cathy, est-ce qu'aujourd'hui la couche d'ozone va mieux ?
0: Oui, en fait, on a fait plein de travaux, on a fini par comprendre d'où venaient ces chlores. Ils étaient contenus dans les gaz qui sont utilisés comme gaz propulseurs pour les aérosols. Par exemple, si tu utilises du déodorant, mais il y a 30 ans de ça, le gaz propulseur pour envoyer ce déodorant, ça contenait des gaz qui s'appellent les chlorofluorocarburés. Donc ce sont des gaz qui contiennent des chlores, des fluors et des carbones. Et on s'est rendu compte que ces gaz étaient tellement stables dans l'atmosphère, c'est-à-dire qu'ils n'étaient pas détruits, qui restaient très longtemps, plusieurs dizaines d'années, et qu'ils allaient s'accumuler, portés par les vents, jusqu'au pôle. Et ce sont ces chlores qui vont commencer à faire des réactions chimiques très compliquées et qui vont conduire à la destruction de l'ozone à cet endroit-là.
2: Et tous les déodorants de la planète étaient responsables du trou dans la couche d'ozone ?
0: Les déodorants, les frigos, les mousses, on utilisait vraiment ces gaz-là parce qu'ils n'étaient pas du tout nocifs pour la santé. Et donc, on a fini par les supprimer complètement.
2: Et donc, il va beaucoup mieux, ce trou dans la couche d'ozone ?
0: Alors, il va beaucoup mieux. Ben, pourquoi ? Parce qu'on a mis en œuvre des réglementations, c'est-à-dire on a mis en œuvre des lois qui empêchent les émissions de ces CFC qui contenaient des chlores qui vont détruire l'ozone. Comme il reste très longtemps dans l'atmosphère, ceux qu'on a émis dans les années 80 sont toujours là, mais on voit qu'on n'en a plus rajouté. Et donc, quand on surveille le trou d'ozone chaque année avec des mesures au sol ou des mesures par satellite, on voit qu'il n'a plus tendance à s'amplifier. Il est présent, mais il ne s'agrandit plus. Et donc on pense que vers les années 2060, pour tes arrière-petits-enfants, ce trou sera reconstitué, c'est-à-dire le problème qu'on a généré ne sera plus là. Donc à la fois, le trou d'ozone, ça a été une aventure très intéressante pour les scientifiques parce que c'est la première fois que les scientifiques et ce qu'on appelle les décideurs politiques ont travaillé ensemble pour résoudre le problème. Ce qu'on a fait, c'est bannir les émissions de ces gaz qui détruisent la couche d'ozone. Donc on a complètement interdit les émissions de ces chlorofluorocarbures ou CFC. Et donc on s'attend à ce que d'ici une trentaine d'années, il n'y ait plus de trous d'ozone, parce qu'il reste très longtemps dans l'atmosphère, donc ceux qu'on a émis il y a 30 ans sont encore là, mais on n'en émet plus de nouveaux, donc ils ne s'accumulent plus. Et on s'attend à ce que le problème soit résolu vers les années 2060.
1: Et ce trou dans la couche d'ozone, il fait quelle taille ?
0: Alors il est très grand, mais ça dépend des années. Donc certaines années, il fait à peu près la taille du continent Antarctique, c'est immense. Mais d'autres années, il est un peu plus petit. Plus il fait froid, plus le trou d'ozone va être important. Et certaines années, il fait moins froid et donc il s'étend moins.
1: Et la pollution de l'air, Cathy, sur la planète, d'où vient-elle ?
0: Alors la pollution de l'air, elle vient de toutes les activités humaines. Donc quand on prend sa voiture, quand on chauffe sa maison, quand les usines tournent pour construire les objets qu'on fabrique, tout ça, ça va émettre des polluants. Si par exemple on prend la voiture, on va dégager des gaz polluants. Le problème des polluants, c'est que ça impacte sur la santé. Donc si tu as les yeux qui piquent ou bien si tu sens que tu tousses quand tu marches en ville, c'est lié au fait qu'il y a des polluants dans l'air. Et donc ces polluants nocifs pour la santé, les scientifiques les étudient et regardent combien sont émis au-dessus des villes, comment elles sont transportées par les vents et qu'est-ce qu'on peut faire pour justement limiter les expositions à ces polluants.
2: Et les scientifiques sont capables de savoir exactement ce que nous respirons ?
0: Donc oui, par exemple, moi je travaille sur une mission satellite qui surveille les polluants et donc on voit la pollution qui est émise au-dessus de Paris, qui va se promener plus loin vers le nord de la France, ou bien on voit des panaches de pollution qui viennent de Chine et qui traversent l'océan. Tout ça, on peut voir par satellite.
2: Mais sur l'ensemble de la planète, la Terre est très polluée.
0: Ben alors ça dépend où. Ben justement, avec le satellite sur lequel je travaille, on voit la pollution tous les jours, partout autour de la planète. Et ce qu'on voit, ça dépend. S'il y a des endroits où on se chauffe encore avec des énergies comme le charbon, c'est très très polluant. Et donc en Asie, il y a des régions qui sont vraiment terriblement polluées. On trouve tous les polluants en même temps. On trouve des gaz et des particules. Il y a d'autres endroits où les niveaux de pollution sont moins élevés parce que notamment on a mis des filtres sur les pots d'échappement des voitures, par exemple, et on a pris des mesures pour limiter les émissions des polluants. Et donc ce qu'on observe depuis une dizaine d'années dans les villes européennes, c'est que la pollution a plutôt tendance à baisser.
2: Donc, comme pour le trou de la couche d'ozone, quand on est capable de prendre des décisions, on arrive à améliorer la situation.
0: Exactement. Quand les scientifiques travaillent bien avec les politiques et que tout le monde y met un peu de bonne volonté, ça marche. On parvient à prendre des mesures pour que la pollution baisse, par exemple.
1: Merci, Cathy. Grâce à l'atmosphère, j'ai tout ce qu'il me faut pour alimenter la salle des graines en électricité. Conversion des connaissances. Transfert de l'énergie.
2: Cathy, vous restez encore un petit peu avec nous ?
0: Oui, bien sûr. Je voudrais bien d'abord te poser une question, Olma.
1: Dites-moi.
0: En tant que machine, je vois tes nanoneurones et tes nanosynapses. Tu fonctionnes comme un cerveau humain et tu parles presque comme nous, mais est-ce que tu as un cœur ?
1: Je n'ai pas de sang, donc je n'ai pas besoin de cœur.
0: C'est pas ce que je veux dire. Est-ce que comme nous, tu peux avoir des sentiments ou même ressentir, par exemple, de l'amour ?
1: J'en sais rien.
2: Ça, c'est du Vermeil 614.

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3: Et coucou les petites curieuses et les petits curieux, tenez-vous prêts, on va philosopher.
4: Bonjour, je m'appelle Tessa, j'ai 6 ans. Je voudrais savoir pourquoi les gens, quand ils sont morts, ça fait de la peine. Merci, au revoir.
3: Et merci à toi Tessa, 6 ans seulement, dis donc. Denis Marquet.

0: Il vient d'entendre ta question, il est philosophe et écrivain. Alors, pourquoi les gens, quand ils sont morts, ça fait de la peine, demande notre petite auditrice.
1: C'est une très bonne question. C'est bien de s'étonner d'un phénomène qui peut paraître aussi évident. Quand quelqu'un est mort, on éprouve du chagrin pour une raison toute simple, c'est qu'on ne reçoit plus les manifestations de qui il est. Ce qu'on aime chez un être, c'est de recevoir qui il est. Chaque être est unique. Et prendre conscience que chaque être est unique, c'est rentrer dans l'émerveillement. Quand on est conscient que l'autre est un être unique, alors nécessairement on l'aime. Et la mort, eh bien, c'est ce qui nous enlève les manifestations de l'être unique qu'est cette personne. Ou en tout cas, un certain type de manifestation, les manifestations qui étaient liées à son corps, à son apparence physique. Je dis un certain type de manifestation parce que la plupart des êtres humains dans l'histoire connue ont cru que quand quelqu'un meurt, eh bien, il ne s'arrête pas complètement d'exister. Aujourd'hui, dans notre société, il y a beaucoup de gens qui mettent ça en doute. C'est peut-être même une pensée dominante. On a tendance à penser, dans une optique scientiste, que l'être s'arrête complètement quand le cerveau, par exemple, n'est plus irrigué et cesse de fonctionner. Mais on est très minoritaire dans l'histoire connue des êtres humains à penser ça. Donc, il est peut-être possible, et c'est une expérience que certains disent avoir faite, de ressentir la présence de quelqu'un après sa mort. Et dans ce cas-là, ça donne beaucoup de joie et ça limite aussi la souffrance. Mais il n'en reste pas moins qu'il y a quand même quelque chose de très douloureux dans le fait que l'autre ne nous est plus donné par la manifestation de son corps. Ça, c'est très douloureux parce que son corps nous donnait l'être unique qu'est l'autre, d'une manière tout à fait spécifique, avec ses expressions, avec son regard, avec le son de sa voix, etc. Et ça, bien sûr, pendant un moment, ça nous manque, et c'est douloureux.
0: Oui, on peut éventuellement sentir, hein, comme vous dites, un disparu à travers des odeurs, des souvenirs, des objets, des pensées, mais on ne peut pas remplacer un être cher.
1: Il n'y aura jamais exactement le même. On peut confondre les êtres humains dans nos relations à partir du moment où on les réduit à nos besoins et à nos projections. À ce moment-là, c'est interchangeable, puisque plusieurs personnes peuvent répondre de la même manière à mes besoins. Mais quand on commence à s'intéresser non pas seulement à ses propres besoins, mais aussi à l'autre en tant qu'il est unique, alors on est tous absolument irremplaçables. Et quand on dit les cimetières sont pleins de gens irremplaçables, c'est une vérité absolue.
0: Alors profitons, même si ça paraît un peu cliché, profitons chaque jour des gens qu'on aime. Salut les matelots.

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1: Dans les années 1500, les Européens ne connaissent encore qu'une petite partie de notre monde. C'est sans compter l'audace de quelques explorateurs fous, prêts à tenter l'impossible. Découvrir, voilà qui fait battre le cœur de l'humanité. Oui, enfin, il y a aussi les plaisirs du ventre. En ces années-là, les bateaux rentrent de lointaines expéditions à l'est, les cales chargées de richesses et d'épices. Oh, une pincée de poivre! Oh, de la cannelle! Ces nouveaux aromates enchantent les seigneurs et les rois. Ah ça! Les Européens sont de sacrés gloutons qui en veulent plus, toujours plus! Une course à l'exploration commence. Quel royaume rapportera le plus d'épices et de richesses? Qui trouvera les routes les plus rapides et dominera les mers?
2: Au poste de manœuvre!
1: Fernando de Magellan est un navigateur portugais. Derrière sa barbe et ses yeux sombres, il mouline un sacré projet. Découvrir une nouvelle voie pour rejoindre les Indes orientales à l'est en mettant le cap à l'ouest. Diable, mais pourquoi voguer dans la direction opposée? Depuis peu, les Européens savent qu'il existe, après l'Atlantique, par-delà l'Amérique, un autre grand océan qui pourrait conduire, bingo, jusqu'en Asie. Oui, mais pour l'atteindre, encore faut-il trouver un passage. D'après Magellan, il devrait se situer quelque part tout au sud de l'Amérique du Sud. Ce dangereux voyage, beaucoup l'ont tenté. Tous ont échoué. Zip ton caouet et tiens-toi prêt. Si tu as le mal de mer, demande à ton père. Voici l'odyssée de la plus audacieuse de toutes les expéditions. Celle qui, sans le chercher, deviendra le premier tour du monde de l'humanité.

0: Séville, Espagne, 10 août 1519. Sous le brûlant soleil de l'été, un homme va et vient en faisant virevolter sa cape. Nerveux, tendu, transpirant, Fernando de Magellan fait les 100 pas devant le port.
1: J'hallucine! C'est ça, les 5 magnifiques navires qu'il m'a promis? C'est avec ces coquilles de noix que je suis censé lui remplir les poches? Ah, il m'a bien roulé le merlu!
0: Le merlu, c'est le roi d'Espagne. Le jeune Charles Ier a accepté de financer son expédition à la condition expresse que Magellan plante le drapeau espagnol sur les fameuses îles Moluques. 5 îles aux épices, appelées aujourd'hui Indonésie, où pousse le précieux clou de girofle. Mais j'y pense. L'Espagne?
1: Oh, ça va alors, je sais ce que vous pensez. Que je suis portugais, gna gna gna, que j'aurais mieux fait de proposer mes services à mon pays, gna gna gna, mais le roi du Portugal a refusé de m'augmenter. Alors oui, je suis allé voir la concurrence.
0: Depuis le traité de Tordesillas, ordonné par le pape en 1494, l'Espagne et le Portugal se partagent le monde. L'Est appartient au Portugal, l'Ouest à l'Espagne. Si Magellan trouve son fameux passage à l'Ouest, le roi d'Espagne pourra doubler son concurrent. Chacun veut croquer dans le gâteau en premier. Dis donc, pas gêné les freluquets. À la tombée de la nuit, le San Antonio, le Trinidad, le Concepción, le Victoria et le Santiago, les 5 navires de l'expédition de Magellan lèvent l'ancre. À leur bord, 237 hommes, venus d'Italie, de France, d'Afrique, de Grèce. Ces têtes brûlées larguent les amarres pour au moins 2 ans.
2: Cap sud-sud-ouest.
0: Le 20 septembre, l'Europe est déjà loin. Autour d'eux, rien que de l'eau. Bleue et verte, calme ou agitée, écumeuse toujours, l'Atlantique. À bord du Victoria, dans sa cabine, Magellan a le nez rivé dans ses cartes.
1: Respire, Fernando, respire. Ok, on descend le long des côtes de l'Afrique. Puis on tourne à droite. Là, on avance, jusqu'à toucher l'Amérique du Sud. Et ensuite, on descend. Et ma foi, on cherche. Oh purée, j'ai pas intérêt à me gaufrer.
0: Je vous le confirme, hein. Vu l'ambiance à bord, ce serait pas du luxe. Les 4 autres navires sont dirigés par des capitaines espagnols qui n'ont pas Magellan à la bonne. Parmi eux, un certain Juan de Cartagena.
3: Vous ne trouvez pas ça bizarre, une expédition espagnole dirigée par un Portugais?
0: Tension, rivalité, préjugés. Oh, les humains sont fatigants! À l'approche de l'équateur, l'expédition affronte ses premières tempêtes.
1: Vous naviguez avec vos pieds ou quoi? J'ai dit bâbord, pas tribord! Si vos oreilles sont bouchées, allez chez le charcutier! Ah!
0: Après avoir traversé l'Atlantique, la flotte atteint le Brésil. Le 13 décembre 1519, les navires jettent l'ancre dans la baie de Santa Lucia, connu aujourd'hui sous le nom de Rio de Janeiro. Sitôt débarqués, les marins explorent les environs.
4: Oh, ça fait du bien de se dégourdir les gambettes. Allez, un peu d'exercice. Dis donc, j'étais rouillé.
0: Antonio Pigafetta est un marin italien. Le bonhomme en prend plein les mirettes.
4: Oh, que c'est beau! Ah, la nature est foisonnante! Oh là là, magnifique ça! Oh, c'est quoi cette feuille? C'est une feuille de 4 mètres.
5: Hé, les gars! On dirait qu'il y a du monde par ici! Buongiorno! Me chiamo Antonio!
4: Ah oui, mince, oui, donc comment faire comprendre?
5: Y a pas quelqu'un qui pourrait traduire?
0: Tous les soirs, Antonio note ses impressions de voyage dans son journal.
4: Les peuples de la région vivent jusqu'à 140 ans. Ils se déplacent dans des longues barques appelées canoës. Oh, ah oui, et j'oubliais, nous avons fait ensemble de très bonnes affaires.
0: Antonio a troqué un petit miroir et un ciseau contre des dizaines de perroquets et au moins 6 poules. Alors, de bonnes affaires, oui, mais ça dépend vraiment pour qui. L'expédition poursuit sa route en direction du sud. Il fait de plus en plus froid. Magellan a les yeux rivés sur la côte. Il cherche sans relâche son fameux passage, celui qui permettra de se faufiler jusqu'à l'autre mer, derrière l'Amérique. Le 12 janvier, il aperçoit un bras d'eau s'engouffrer dans la terre.
1: Il est là! Je l'ai trouvé! Faites sonner la cloche à... Ah non, attendez. En fait, j'ai mal vu, ouais. Non, c'est l'embouchure du fleuve Rio de la Plata. Autant pour moi.
0: À bord du San Antonio, Juan de Cartagena commence à perdre patience.
6: Vous pouvez me dire ce qu'on fait là? Escailler les miches entourées de pingouins?
4: En fait, ce sont des manchots.
6: Qu'est-ce que tu racontes? Tu vois des marins qui n'ont pas de bras, toi?
4: Ah non, non, non. Les manchots, ce sont des animaux. Ils ressemblent à des pingouins, mais sauf qu'ils ne peuvent pas voler.
6: Ah oui. Bref, le Gugus qui nous commande ne sait vraiment pas où il va. Tiens, mais j'y pense. C'est peut-être bon, ces bestioles.
0: Depuis quelques semaines, les cales sont vides. Le froid est terrible. Magellan décide de passer l'hiver dans la baie de San Julian, plus au sud.
1: Voilà, on se met à l'abri, le temps de...
0: Tandis que Magellan reprend des forces, Juan de Cartagena, qui veut forcer la flotte à rentrer en Espagne, prépare un sale coup.
6: On a intérêt à agir vite, les gars. Les barques sont prêtes? Vous avez vos fusils? C'est parti! Allons-y, les gars.

0: premier. 1, 2, 3, à l'abordage!
1: Juan se débrouille pour prendre le contrôle de 3 bateaux. Oh purée, il a la majorité! Mais Magellan n'a pas dit son dernier mot. Requinqué par sa sieste, plus en forme que jamais, il réussit à récupérer les navires en 2 temps, 3 mouvements! Ou peut-être 4, enfin, ça a pris un peu de temps, quoi.
2: Alors le rebelle, on fait moins le malin?
1: Juan des Cartagena est débarqué à terre illico presto.
2: Je dirais bien à la prochaine, mais j'en doute.
1: Les catastrophes, hélas, adorent voyager en groupe. 2 mois plus tard, le Santiago fait naufrage. Bon. À part ça, les marins font de nouvelles rencontres dans la région.
3: Les habitants de la baie de San Julián sont aussi grands que des géants. Nous les avons appelés Patagons.
1: Ces Patagons ne voient pas l'arrivée de ces étrangers d'un très bon œil. Alors, quelques flèches empoisonnées volent ici et là. Et puis, le temps se radoucit.
2: Dis donc, Antonio, il serait temps de tomber la doudoune, mon vieux.
1: L'expédition reprend sa route, plus au sud, encore.
2: Ouais, il serait vraiment temps de le trouver, ce passage.
1: Le 21 octobre 1520, la flotte découvre, au milieu des terres, une grande ouverture. Serait-ce la bonne? Magellan doit être sûr de son coup. Il envoie 2 bateaux en repérage.
2: Allez voir s'il y a bien une mer de l'autre côté.
1: Alors oui, les bateaux s'en vont, mais hélas, un seul est de retour.
2: Ah les traîtres! Ils sont retournés en Espagne.
1: Oh, encore un coup dur! Cela dit, il y a une bonne nouvelle. Le fameux passage est enfin trouvé! Vaille que vaille, l'expédition, qui ne compte plus que 3 navires, s'engouffre dans le couloir d'eau. Étroit et extrêmement tortueux, c'est un véritable labyrinthe où coups de vent et tempêtes se succèdent. Trente-huit jours plus tard, soudain, l'horizon s'élargit. Des bateaux sont arrivés dans la grande mer. Magellan pleure des larmes de joie.
2: On a réussi! Comment vous dites déjà alors? Ah oui, youpi! Youpi!
1: Ce passage, qui relie l'Atlantique à l'océan Pacifique, portera désormais son nom. Le D2... pardon. 1, 2, 3... Oui, le détroit de Magellan! Et maintenant, cap sur les Moluques, les fameuses îles aux épices!
2: Ah oui, c'est vrai qu'on est venu pour ça, après tout.
1: La traversée du Pacifique n'est pas une partie de plaisir. Durant 3 mois et 20 jours, les navires ne croisent aucune terre. Sans possibilité de se ravitailler, les marins mangent de vieux biscuits pleins de verre, trempés d'urine de rat. La soif, terrible, rend les bouches pâteuses.
4: Terre ! Terre en vue !
1: Enfin, autour du 16 mars, les bateaux accostent dans un archipel, un groupe d'îles, qui sera plus tard appelé les Philippines. Recouvertes de grandes montagnes et de forêts tropicales, ces îles absolument paradisiaques produisent un peu d'or et regorgent de gingembre. Est-ce la beauté des paysages? Les délicieux jus de fruits? Ou le soleil qui tape un peu trop fort? Magellan se sent tout à coup investi d'une mission divine. Il arrive à convaincre le roi et la reine des lieux de se convertir au catholicisme. Grisé par ce succès, l'explorateur veut changer la religion des habitants de toutes les îles alentour. Et évidemment, ça ne plaît pas beaucoup. Lors d'une escarmouche sur l'île de Mactan, il meurt, transpercé par une flèche. Magellan n'atteindra jamais les îles Moluques. L'expédition, quant à elle, voguera bien jusqu'à ces fameuses îles aux épices. Et même au-delà, puisqu'après moult péripéties, les survivants finiront par faire le tour du monde. Des 5 bateaux partis en 1519, un seul, le Victoria, sera de retour en 1522. Le périple aura duré 1124 jours. Sur un atlas, paru quelques années plus tard, le fameux Victoria, qui était le bateau de Magellan, est représenté, toute voile dehors, avec ce petit texte, juste en dessous. J'ai été le premier bateau à faire le tour du monde. Les voiles sont mes ailes, la gloire ma récompense, la mer mon combat.
5: Oh bah, je sais pas vous, mais... Oh là là, les bateaux qui parlent, moi... Chaque fois...
1: Ah bah, ça m'émeut, quoi.
5: Et surtout, n'oubliez pas... Vive les grandes aventures!
1: Derrière cet épisode, il y a Marion Lelay, Chantal Le Montagnier, Basile Bocquer, Mélissa Étroit et moi, Laure Grand-Besançon.

Selon la légende, c'est Magellan qui aurait donné son nom à l'océan Pacifique. Il l'aurait trouvé tellement paisible qu'il l'aurait appelé... Ah, Mar Pacifico. 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

0: Bonjour, vous êtes sur la boîte à blagues. 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
1: C'est l'heure de faire marcher vos zygomatiques. Allez, c'est parti pour la première blague.
2: Bonjour, je m'appelle Inès, j'ai 10 ans et demi et j'habite à Marseille. J'ai une blague pour vous. Que va acheter Dark Vador à la boulangerie?
1: Des étoiles en chocolat?
2: Trois pains et des tartatins parce que... Pain, pain, pain, tartatin, tartatin.
1: Une star waouh, Inès.
2: Pain, pain, pain, tartatin, tartatin.
1: Allez, on enchaîne.
3: Bonjour, je suis Léo, j'ai 6 ans, je suis en CE1 et j'habite au Mans. Qu'est-ce qui tombe sans tomber?
1: Un rendez-vous?
3: La nuit. Salut tout le monde.
1: Merci Léo. Allez, suivante.
4: Bonjour, je m'appelle Antoine de Chantemerle-les-Blés dans la Drôme. J'ai 8 ans, je vous propose une blague. Que dit une vache quand elle cambriole une banque?
1: Levez la patte en l'air.
4: Que personne ne bouge. Bisous.
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2: Chers amis, bonjour. C'est le spécial jeune aujourd'hui, depuis cette commune du département de la Nièvre, Mèves-sur-Loire, tout à côté de Pouilly-sur-Loire, village de moins de 700 habitants. D'ailleurs, une partie du vignoble de Pouilly est implantée à Mèves. La commune est traversée du nord au sud par la mythique Nationale 7, chantée par Charles Trenet, appelée aussi la Route Bleue. En fait, elle n'est plus nationale, mais départementale ici. Et par ailleurs, l'autoroute A77 contourne le village. D'ailleurs, il existe sur le territoire de la commune de Mèves-sur-Loire toute une zone d'activité. La Loire, qui borde la commune, à deux pas de cette salle d'ailleurs, est considérée comme le dernier fleuve sauvage d'Europe. La réserve naturelle nationale du Val-de-Loire protège 19 km du cours du fleuve, notamment ici à Mèves, dans la Nièvre, et de l'autre côté, dans le Cher. Ce tronçon de Loire est particulièrement représentatif des paysages, de la flore, de la faune et des milieux naturels ligériens à protéger donc. On y découvre plus de 220 espèces d'oiseaux, dont les sternes. C'est en effet un couloir migratoire pour les oiseaux. Merci de nous suivre au long cours avec un équipage, Camille Verge et Jocelyn Delavallière. Bonjour Camille.
3: Bonjour.
2: Tu es en CM1.
3: Oui.
2: Dans quelle ville?
3: À Nevers.
2: Camille, qu'est-ce que tu fais? Qu'est-ce que tu aimes bien? Quelle est ta vie, ton œuvre, tes projets?
3: J'aime bien faire du triathlon et du rugby. Et surtout, j'aime surtout lire et aussi courir.
2: Qu'est-ce que tu lis, par exemple, Camille?
3: Je conseille surtout Les Mystères de Baskerville Hall. En fait, c'est l'histoire d'un garçon en fait pauvre qui se retrouve dans une école extraordinaire, mais en fait il y a quelqu'un, enfin à chaque fois il y en a un et qui déjoue tous les plans de cette école, et à chaque fois avec un groupe d'amis il tente de sauver le reste.
2: Est-ce que tu peux me rappeler le nom de cette série?
3: Les Mystères de Baskerville Hall.
2: Baskerville Hall.
3: Oui.
2: Une série qui t'intéresse, qui capte toute ton attention en ce moment.
3: Oui.
2: Et tu écoutes le jeu des 1000 euros, tu es un grand fidèle de l'émission, Camille.
3: Oui.
2: Tu l'écoutes à la mi-journée ou en podcast, en réécoute?
3: Un peu de tout. Le mercredi, lorsque je suis à table après le triathlon.
2: Ouais. Tu fais un triathlon tous les mercredis?
3: Oui, et c'est pareil pour le rugby.
2: Ah ouais. Donc tu arrives après le sport pour te rassasier.
3: Oui.
2: Et aussi bien en nourriture terrestre qu'en nourriture intellectuelle, si on emploie un mot un peu soutenu pour parler de notre jeu de culture générale. Tu joues aujourd'hui, Camille, avec Jocelyn Delavallière qui a 3-4 têtes de plus que toi. Bonjour Jocelyn.
4: Bonjour.
2: Parce que tu es en première, Jocelyn. Dans un lycée qui est à Bourges, en fait. Toi, tu viens de Bourges.
4: Je viens de Bourges, enfin Saint-Doulchard à côté, du coup, le lycée.
2: Saint-Doulchard, oui. Le lycée qui s'appelle
4: Alain Fournier.
2: Alain Fournier. Alors, quelques mots sur toi aussi, Jocelyn. On a envie de faire connaissance avec toi.
4: Du coup, je suis en première, j'ai plein de passions, mais surtout la photographie. Je fais aussi du sport, un peu de musique.
2: Ah oui, tu tiens vraiment à ce qu'on parle de photos, parce que tu en fais beaucoup, hein.
4: Oui, parce que j'adore ça. Bon, un peu moins, parce qu'avec les devoirs et tout, c'est un peu compliqué d'en faire tout le temps, mais c'est vraiment une passion qui prend énormément de temps. Je suis vraiment très investi là-dedans et j'ai notamment un site internet. Donc, si vous voulez aller voir, vous pouvez.
2: Eh oui. Quel est ce site?
4: Ce site, c'est photojoss.fr. Donc, photo comme photo et joss, J-O-2-S.fr. Voilà.
2: Photojoss.fr. Qu'est-ce qu'on peut voir comme type de photos sur ce site?
4: De tout. Il y a de la nature, du coup, des petites fleurs et tout. Il y a aussi des paysages, il y a du sport, il y a aussi des cérémonies.
2: De photos artistiques de Jocelyn Delavallière qui joue avec Camille Verge, sélectionnés ensemble au jeu des 1000 euros. Première question bleue spéciale jeune de Béatrice Boulanger qui habite Les Vences en Ardèche. Quels personnages de bande dessinée sont prénommés Joe, William, Jack et Avrel?
4: Dalton.
2: Tu es d'accord peut-être, Camille?
3: Je connais pas trop.
2: Tu connais pas trop, mais tu fais confiance à Jocelyn?
3: Oui.
2: Oui, sur ce plan-là, en tous les cas, tu as bien raison, car c'est la bonne réponse. Les Dalton, dans Lucky Luke, créé par Maurice et Goscinny. D'ailleurs, il s'agissait de personnages qui ont vraiment existé, des hors-la-loi, qui ont sévi dans l'Ouest américain à la fin du 19e siècle. Autre question bleue de Kim Noss à Tours. Quel est le seul félin vivant en meute et chassant en meute?
3: Le tigre? Non.
2: Et pas le tigre, Camille.
3: Le lynx ? Non.
2: Ce n'est pas le lynx.
4: Le lion ?
2: Le lion, c'est le seul félin qui chasse en meute. Question bleue de Pascal Tota de Cluny, en Saône-et-Loire. XL et LX sont des nombres en chiffres romains. XL et LX sont des nombres en chiffres romains. À quel nombre correspondent-ils, vous demande Pascal. XL et LX, question double.
3: XL, c'est 40.
2: Oui.
3: Et LX, 60.
2: Bonne réponse, Camille. Avec l'aide de Jocelyn, d'ailleurs, vous formez un beau duo. Solidaire, sympathique. Question blanche de Jean-Claude Caillou à Saint-Cyprien, en Dordogne. Quel mouvement de jeunesse a été créé en 1907 par le militaire britannique Robert Baden-Powell ?
3: Oula, j'en sais rien.
2: Alors, Camille nous dit qu'il n'en sait rien. Peut-être que Jocelyn a une petite idée. Un mouvement de jeunesse créé en 1907 par Robert Baden-Powell.
4: C'est un mouvement artistique ?
2: Artistique. Il était alors général à la retraite quand il a créé ce mouvement de jeunesse en 1907, ce militaire britannique. Alors, il faut penser qu'il était militaire, donc bon, peut-être que ça peut vous aider.
4: Je sais pas, le service militaire.
2: Non, pas le service militaire, mouvement de jeunesse, hein, typiquement. Type de rassemblement, occasion de se retrouver, de montrer la solidarité aussi entre les membres de ce mouvement. Question qui sera reposée dans la deuxième partie du jeu. Vous avez peut-être trouvé, hein, je pense que vous avez déjà trouvé en fait. Mais on poursuit avec cette autre question blanche d'Adrien Monoury de Castres dans le Tarn. Quel peuple venu d'Asie centrale a envahi l'Empire romain au 4e et au 5e siècle après Jésus-Christ ?
3: Les Huns ?
2: Comment tu dis ?
3: Les Huns ?
2: Oui, c'est ça, on dit les Huns en général. Tu peux dire les Huns aussi, pourquoi pas ? H-U-N-S, les Huns. Oui, avec le terrible et redouté Attila. Attila et les Huns, c'est le nom de ce peuple venu d'Asie centrale qui a envahi l'Empire romain au 4e et au 5e siècle après Jésus-Christ. Mais l'offensive en Gaule puis en Italie a été un échec. Attila est mort en 453. La question rouge de Claudette Chassin à Châtelaillon-Plage, département 17, et donc la Charente-Maritime. Quand on voit un important groupement de chiens courir, on appelle ça une meute. On y faisait allusion à propos des félins et des lions tout à l'heure. Mais quand on aperçoit, quand on est par exemple plongeur, un important regroupement de poissons de la même espèce qui nagent...
3: C'est un banc.
2: Comment appelle-t-on ce regroupement, Camille ?
3: C'est un banc.
2: C'est un banc de poissons. Banc de sardines, banc de harengs. Bonne réponse. Une seule question à vous reposer. C'est la deuxième partie du jeu.
3: D'accord.

0: Et Jocelyn, est-ce que vous avez trouvé le nom de ce mouvement de jeunesse créé en 1907 par un militaire britannique à la retraite, Robert Baden-Powell ? Je rappelle que c'est une question blanche de Jean-Claude Caillou de Saint-Cyprien.
1: On va tester les scouts ?
0: Oui, c'est le scoutisme. Je sais que la question, plutôt que la réponse, vous était venue au bout des 30 premières secondes dans la première partie du jeu. C'est le scoutisme. Vous avez répondu juste à toutes les questions. Directement, voulez-vous tenter le ?
1: Oui !
0: Attends !
1: Oui, on veut faire le banco ! Banco !
0: Banco ! Il est pressé.
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0: Question banco d'Yves Rispal à Thun-Loumoutier, dans les Ardennes. Cette ville a deux monuments emblématiques. L'un date du XVIIe siècle et mesure 55 cm de haut. C'est petit. L'autre date du XXe siècle et mesure environ 100 mètres de haut. Quelle est cette ville européenne ? Je repose les choses. On prend son temps. Cette ville a deux monuments emblématiques. Un petit, qui date du XVIIe, mesure 55 cm de haut, c'est donc tout petit. Et l'autre remonte au XXe siècle, et le milieu du XXe siècle, disons, et mesure environ 100 mètres de haut. C'est un monument emblématique et important, celui-là. Quelle est la ville en question ? Attention, une seule réponse, une minute.
1: On va tenter Bruxelles.
0: Mais tu réponds déjà. Est-ce que c'est une réponse qui est une réponse qui vient de vous deux ?
3: Oui.
1: Oui, parce que moi, j'avais un cahier de vacances sur Bruxelles et avec un mannequin pit qui faisait 55 cm. Donc là, j'hésite pas.
0: Ah mais d'accord, en effet, tu avais des indices sérieux. Ouais. Et puis l'autre monument, est-ce que ça te dit quelque chose ?
1: Non.
0: L'autre monument, le grand de Bruxelles.
1: Non, je le connais pas.
0: Tu le connais pas ? Est-ce que Jocelyn le connaît ?
3: Je suis pas sûr, mais c'est pas l'Atomium ou un...
0: C'est l'Atomium, exactement. Monument impressionnant à Bruxelles aussi. Dans l'agglo de Bruxelles, à Laeken. Mannequin Peace, appelé aussi Petit Julien, statue qui est actuellement d'ailleurs visible, on le sait, dans le centre de Bruxelles, mais qui est une copie de l'original en réalité. Et puis l'Atomium, construit en 1958 pour l'exposition universelle. Vous avez répondu à la question banco, 500 euros si vous vous arrêtez maintenant, mais vous pouvez tout remettre en jeu sans aucune obligation en tentant le...
1: Oui, on va le faire.
0: Mais attends, n'hésite pas à te concerter avec Jocelyn, Camille. Oui ?
1: On continue.
0: Il est d'accord, Jocelyn ?
3: Super.
0: Super banco ! Jusqu'au bout. La chance sourit aux audacieux, dit-on de temps en temps, dans cet adage célèbre. On va voir si c'est le cas. C'est une question super banco de Michel Zivi à Paris 10e. Question envoyée sur franceinter.fr. Edmond Dantès était le héros d'un roman. Quel est le titre du roman en question ? C'est plus difficile, peut-être, pour Camille. Là. Sauf s'il a eu un cahier de vacances qui parlait de la littérature, peut-être.
1: Je sais pas.
0: Edmond Dantès était au cœur d'un roman. Quel est le roman ?
3: On va attendre.
0: C'est Jocelyn qui répond peut-être à cette question.
3: Du coup, on va tenter le Comte de Monte Cristo.
0: Mais oui, c'est dans le Comte de Monte Cristo d'Alexandre Dumas, avec évidemment l'adaptation au cinéma et à la télévision aussi. Le Comte de Monte Cristo, il faut voir, il faut imaginer Camille qui saute littéralement de joie sur cette estrade de cette salle Simone d'Aignas dans la commune de Mèves-sur-Loire. Camille Verge, Jocelyn de Lavallière qui se sont complétés à merveille dans ce spécial jeune du jeu des 1000 euros. Quel bon moment à partager sur les réseaux sociaux, bien sûr. Le podcast du jeu et notamment ce spécial jeune d'aujourd'hui. Vous avez gagné les 1000 euros, mais aussi le Petit Larousse illustré 2026 et une autre publication Larousse au cœur de la police scientifique pour découvrir comment la science peut aider à élucider les scènes de crime, à élucider les crimes et à décrypter les scènes de crime. Bonne journée, merci, et à demain, si vous le voulez bien.

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3: Et coucou les petites curieuses et les petits curieux, on descend à la cave et les plus jeunes sont priés de se faire accompagner.
4: Je m'appelle Lucas et j'ai 18 ans. Et je voudrais savoir si un bon cidre peut vieillir autant qu'un bon vin. Merci beaucoup.
3: 18 ans, Lucas, tu es majeur, ça va. Avec cette question assez insolite, hein, mais intéressante, un bon cidre peut-il vieillir autant qu'un bon vin ? Pomme, raisin, même destin. Constance Seyeste, cidricultrice, vous produisez donc du cidre dans l'Eure. Qu'en dites-vous ?
5: Alors je vais reprendre tout simplement déjà le mot qu'a employé Lucas, un bon vin. Qu'est-ce qu'un bon vin déjà ? Est-ce que Lucas a en tête un vin de garde qui va se bonifier ou tout simplement un vin qui va se garder 2-3 ans ? Parce que finalement, des vins de garde, il n'y en a pas tant que ça non plus. Hein. Si on regarde bien, aujourd'hui, on est plutôt sur des vins qui vont se garder 2-3 ans. Et donc, dans le cidre, on est à peu près pareil aujourd'hui.
3: 2-3 ans seulement ?
5: On est sur 2-3 ans aussi. Par contre, je vais quand même répondre à la question. Finalement, je pense qu'il avait quand même pensé à un cidre de garde. Alors, il y en a qui essayent quand même d'avoir

0: des cidres qui se gardent plus que 3 ans. Ça, on recherche. Mais de là à ce que ça se bonifie et que ça prenne de la valeur, que le goût se transforme dans le bon sens, on n'y est pas du tout. Pour 3 raisons. Le tanin, l'acide et l'alcool. La première, ça va être le tanin. Un vin rouge qui va bien vieillir, il doit être très très riche en tanin. Parce que ce sont les tanins qui vont capter l'oxygène. Parce que forcément, à travers un bouchon de liège, l'oxygène entre. Et l'oxygène, ça va aller altérer des molécules. Donc si le tanin va capter cet oxygène, les autres molécules vont rester entre guillemets tranquilles. Donc il faut avoir beaucoup de tanin pour que l'oxygène n'oxyde pas en fait le vin. Donc pour des vins rouges qui sont très chargés en tanin, ça fonctionne. Dans le cidre, nous n'avons pas suffisamment de tanin en fait.
1: Ah oui, en fait le tanin protège, si on doit résumer.
0: Le tanin protège. Mmh. Bah, les trois choses dont je vous parle, c'est trois protections en fait. Première, c'est le tanin qu'on a beaucoup dans le vin rouge. La deuxième, c'est l'acidité. Il y a des vins blancs qui sont très acides et l'acidité, on sait que ça permet d'avoir un milieu protecteur contre les bactéries. Dans les cidres, on a un petit peu d'acidité. Pour qu'un cidre soit équilibré, on dit qu'il faut minimum 15%. Mais on n'arrivera pas à 40-50%, à part certains qui vont vraiment jouer là-dessus. Mais c'est leur choix. Mais ce n'est pas pour autant qu'il va se bonifier. Mais en tout cas, il va plus se garder dans le temps, effectivement, que nos cidres qui sont plus équilibrés.
1: Oui, mais un cidre très acide, c'est peut-être pas très bon en plus.
0: C'est ça. Et puis en plus, même un vin, donc là on est sur du vin blanc souvent, il faudrait qu'il ait un bon goût fruité parce que le temps aussi va détériorer le goût. Si pour à la fin, il est effectivement encore buvable, parce que pas détérioré, mais qu'il n'a plus de goût de fruit ou quoi, c'est pas la peine. Et enfin, le troisième élément, c'est que nous, on va avoir des cidres peu alcoolisés. C'est comme ça, on ne peut pas obtenir de cidre à plus que 6 degrés et demi. C'est très très compliqué, c'est même voire impossible. Et l'alcool protège au niveau microbiologique. Ah. Donc du coup, si vous résumez, on a peu de tanin, peu d'acidité et finalement peu d'alcool, on ne pourra pas avoir un cidre stable dans le temps. On prendrait trop de risques en fait. Moi, quand je suis revenue, j'ai repris la ferme il y a 7 ans, on disait ça se boit dans l'année. Après, on m'a dit dans les 2 ans. Aujourd'hui, on est plutôt 3 ans, normalement, on peut encore. Donc on évolue quand même là-dessus, mais on ne parle pas de cidre de garde.
1: C'est bon quand même, et c'est moins cher, mais interdit, je le rappelle, le cidre au moins de 16 ans, sans oublier bien sûr que l'abus d'alcool est dangereux pour la santé. Salut les matelots!

0: On s'écouterait pas une petite bestiole sur mon petit France Inter?
1: Quelle bestiole as-tu choisie?
2: Ça mugit, ça rugit. Attends, attends. Quel étrange grondement.
1: De loin, on pourrait croire au rugissement d'un lion.
2: Mais non.
1: Ah, je crois que j'ai deviné. C'est une bestiole qui possède un long cou et de longues pattes. Le plus gros et le plus grand oiseau du monde, l'autruche. Et si on l'entend, c'est que c'est une autruche mâle. Les femelles sont muettes, elles n'ont pas de cordes vocales.
3: La,

0: J'espère que tu aimes bien marcher dans les dunes de sable et les plaines de gravier, parce que Monsieur Autruche vit loin en Afrique. Prenons une gourde d'eau pour nous hydrater et une casquette pour nous protéger du soleil. Tu es prêt? On y va. Quel cri puissant! On l'entend à des kilomètres à la ronde. Mais je ne l'ai pas encore vu. Où est-il? Si ça se trouve, il est très loin de nous.
1: J'ai beau crier, j'ai l'impression que personne ne m'entend.
0: Mais quel raffut! Ah, ça y est, il est à côté du buisson. Mais il n'est pas tout seul. Il y a toute une bande d'autruches mâles qui crient chacun leur tour. Pour émettre leur drôle de son, les autruches tiennent leur bec fermé. Leur long cou se met alors à gonfler comme un ballon.
1: C'est presque la fin de la journée et je suis toujours célibataire.
0: À vue de nez, je dirais que cet oiseau mesure dans les 2 mètres. Peut-être même les 2,50 mètres et qu'il pèse 120-130 kilos. Il est magnifique. Les Allemands appellent l'autruche « der Strauss ». Un mot qui veut aussi dire « bouquet », comme un bouquet de fleurs. Peut-être parce que les plumes de l'autruche, qui sont d'un noir luisant et d'un blanc immaculé sur les extrémités des ailes et de la queue, font penser à la beauté d'un bouquet de fleurs. Elles sont si élégantes que dans les années 1920, les couturiers se les arrachaient pour créer des robes, des chapeaux, des foulards, bref, des trucs en plumes. Mais ils n'avaient rien inventé, car les pharaons utilisaient déjà les plumes d'autruche pour fabriquer des tapettes à mouches.
1: C'est bien ma veine. Je m'écosille de toutes mes forces et c'est un humain qui réplique. C'est vraiment pas le jour.
0: Bonjour, je m'appelle Denis. L'autruche possède une tête vraiment minuscule, avec de très longs cils et des yeux aussi gros que des mandarines. Ses yeux sont même plus gros que son cerveau.
1: Vous ne devriez pas rester ici.
0: Qu'est-ce que vous voulez dire par là?
1: C'est pas un endroit pour vous.
0: Pourquoi? Vous m'inquiétez, il y a des hyènes, il y a des lions dans les parages.
1: Vous êtes un petit comique, Denis. Si un lion se pointe, je lui mets un coup de patte et bing! Et tu... Il s'aplatit comme une crêpe. Pareil pour les hyènes.
0: Vous n'exagérez pas un peu?
1: Regardez mes cuisses. Elles sont pas musclées, mes cuisses?
0: Ah si, si, extrêmement musclées.
1: Et mes genoux? Ils sont pas uniques?
0: C'est vrai que vous avez 2 rotules à chaque genou. La rotule, c'est ce petit os qui s'emboîte dans l'articulation du genou et qui aide bien pour gambader. Aucun autre animal que l'autruche n'a 2 rotules dans chaque genou.
1: Et mes pieds? Vous les voyez, mes pieds?
0: Ah oui, oui, mais...
1: Qu'est-ce que vous voyez?
0: 2 doigts. Le doigt intérieur est le plus gros des 2. Il possède d'ailleurs un ongle impressionnant. Une vraie griffe.
1: Eh bien, cet ongle-là, il me sert d'arme. Si je le dégaine, je peux vous dire que votre lion, il passera un sale quart d'heure. Un coup de griffe et clac!
0: Alors, si c'est pas à cause des lions, pourquoi êtes-vous de mauvaise humeur?
1: Pour vous dire la vérité, vous débarquez en pleine saison des amours. Mes copains et moi, on n'a pas envie de rester célibataires. Si on crie comme ça, c'est pour faire venir nos copines.
0: Avec un cri pareil, elles ne peuvent pas vous rater. Elles ne vont sûrement pas tarder.
1: Encore faut-il que l'une d'entre elles me choisisse. Et ça, c'est pas gagné. Mais qu'est-ce que vous avez, Denis? Ça vous gêne que je vous parle de ça? Vous êtes tout rouge.
0: Non, pas du tout. J'ai juste un petit coup de chaud. Il fait au moins 40 degrés. Je ne suis pas habitué. Il n'y a pas un bout d'ombre à l'horizon. Oh, je vais me rafraîchir un peu.
1: De l'eau? Vous avez de l'eau?
0: Vous en voulez?
1: C'est pas de refus. J'ai le gosier tout sec. Vous pouvez pas m'en verser dans le bec?
0: Bah, bien sûr.
1: Encore un peu.
0: Ah mais ma gourde est vide. Je vous ai tout donné.
1: C'est pas votre gourde qui va étancher ma soif. De toute façon, moi, j'ai tout le temps soif.
0: Mais comment vous faites ici dans le désert pour trouver de l'eau?
1: Je bouge, Denis. Lever, 40 minutes avant le soleil. Coucher, 40 minutes après lui. Entre les deux, je cours pour trouver des points d'eau. Toute la journée. Je peux faire 10, 20, 30 kilomètres, et même plus s'il le faut. Quand il fait très chaud, j'ai besoin de boire 6 litres d'eau par jour. Quand je n'en trouve pas, je mange des fruits et des plantes grasses salées bien juteuses. C'est pour ça que j'ai une vie de nomade du désert. Je me déplace en fonction des points d'eau. Bon, vous venez, Denis ? Il y en a un juste à côté !
2: Oui, oui, j'arrive. Mais attendez, je suis pas aussi rapide que vous. Vous êtes un champion de la course à pied. Vous allez au moins 5 fois plus vite que moi.
1: Ne le prenez pas mal, Denis. Mais je vais au moins 10 fois plus vite que vous. Je fais régulièrement des pointes à 90 km/h.
2: Mais alors, vous allez aussi vite qu'une voiture?
1: Oh, une voiture peut-être pas. Mais les hyènes et les lions ont du mal à me rattraper, d'autant que je démarre à la vitesse de l'éclair.
2: Mais là, avec le vent qui nous arrive en pleine face, ah, vous allez vous envoler. Et pour un oiseau qui sait pas voler, c'est pas un peu risqué, ça?
1: Le risque, là, Denis, c'est la tempête de sable qui va débouler sur nous. On n'a pas le choix. On va devoir s'aplatir.
2: Quoi? Une tempête de sable? Mais où? Il y a juste un peu de vent.
1: Regardez à l'horizon.
2: Ah, je ne vois rien. Ah, si. Ah, bah, dites donc, vous avez une excellente vue. Hein.
1: Faites comme moi, Denis. Tournez le dos au vent. Baissez-vous et repliez vos jambes.
2: Ah, d'accord.
1: Non, mais pourquoi vous mettez votre tête dans le sable?
2: Je sais pas. C'est ce que font les autruches, non?
1: Mais pas du tout. Quelle idée, non, mais... Posez votre tête juste au ras du sol.
2: Mais pourquoi?
1: Pour éviter de vous prendre les bourrasques de sable en pleine tête. Enfin, collez-vous à moi, parce que sans plume, vous allez être balayé.
0: Ah, quelle chance elle a, cette autruche. Pour se faire un coupe-vent, elle a juste à replier ses pattes sous elle et positionner les plumes de sa queue en éventail. Je vais essayer de profiter de ce paravent de plumes. Ah, ça me fait penser que la réputation de l'autruche est complètement fausse. On dit qu'elle est peureuse, qu'elle évite de voir la réalité en face, parce qu'elle met la tête dans le sable. C'est pas vrai du tout. La preuve. On dirait que la tempête est passée, mais toujours pas d'autruche femelle à l'horizon.
1: Vous devriez vous secouer, vous aussi, Denis. Vous avez du sable plein les cheveux. Bon, on va le boire, ce coup.
2: Ouais, ouais, j'arrive.
1: Qu'est-ce que vous marchez lentement? Ah, ça y est, on est arrivé.
2: C'est vraiment un tout petit point d'eau. Mais c'est mieux que rien.
1: Ah, ça y est, Denis, je les vois. Il y a toute une bande de copines qui débarquent.
2: Qui? Ah oui, mais...
3: Mais où ça?
1: Là-bas, au pied de la dune.
2: Ah, je ne vois rien. Mais si vous le dites... Vous faites quoi, là?
1: En attendant qu'elles arrivent, je commence à creuser un nid avec ma griffe.
2: Déjà?
1: Ouais, comme ça, je serai prêt.
2: Là, dans le sable?
1: Ben oui. Je vais quand même pas construire mon nid dans un arbre.
3: Ah oui, logique, hein, puisque vous ne savez pas voler.
1: Voilà. On se débrouille très bien sans voler.
2: Bien sûr, bien sûr. Et les œufs, c'est vous qui allez les couver?
1: Ben, vu qu'il faut les couver au moins 6 semaines, on fera moitié-moitié. Ma compagne la nuit et moi le jour.
2: Ah, je les vois maintenant, vos copines avec leurs plumes toutes brunes.
1: Va falloir que je crie plus fort que les autres mâles, si je veux me faire remarquer. Denis, j'ai l'impression qu'il y en a une qui s'approche de moi. Elle baisse la tête et fait vibrer ses ailes.
2: On dirait qu'elle vous a choisi.
1: Je vous laisse. Elle va se demander pourquoi je ne commence pas ma parade de séduction. Elle va croire que je m'intéresse pas à elle. Alors.
2: Oui, allez-y. Au revoir.
0: Je vais profiter du point d'eau pour remplir ma gourde. Quelle parade spectaculaire, celle de la parade amoureuse. L'autruche déploie ses ailes en écartant ses plumes et se met à danser. Puis il balance lentement ses ailes, effectue des petits mouvements de tête et du cou, et après avoir fait semblant de brouter de l'herbe ou d'avaler des cailloux, il se déplace rapidement autour de la femelle. Ce genre de parade peut durer 1 quart d'heure, et même parfois jusqu'à 3 heures.
1: Au revoir, Denis! Je compte sur vous pour nous laisser un peu d'eau!
0: Ah non, pas d'inquiétude! Je remplis juste ma gourde! Pendant cette aventure, nous avons entendu comment se dit « autruche » en allemand. À ton avis, Stress, Strauss, Strasse. Bravo, c'était bien Strauss qui veut dire autruche en allemand. C'était bestiolement génial.
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4: Salut, je m'appelle Gaïa, j'ai 6 ans. Je voudrais vous raconter une blague. Il y a un éléphant et un hippopotame qui rentrent dans un bar. Que prennent-ils? Beaucoup de place.
2: Trop bien ta blague.
5: Bonjour, je m'appelle Louis, j'ai 9 ans. Ma blague, c'est mon premier et une boisson, mon deuxième et une boisson, mon troisième et une boisson. La réponse, café au lait. Au revoir.
6: Bonjour, je m'appelle Nestan, j'ai 8 ans et voici ma blague. Qu'est-ce qui est blanc, froid et qui finit par âne?
7: Je sais pas.
6: La neige banane. Qu'est-ce qui est blanc, froid et qui finit par ir?
7: Je sais pas.
6: La neige banane, je viens de te le dire.
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3: Bienvenue à bord de la Disco Mobile, une voiture mélodique dans laquelle vous et moi, j'aimerais qu'on parte à l'aventure, à la découverte d'artistes qui sont devenus des légendes de la musique. Vous êtes prêts? Alors attention, transformation! Eh oui, aujourd'hui c'est moi qui prends le volant. Alors attachez vos ceintures, je vais vous raconter mon histoire. Aujourd'hui, je suis Madonna. Je suis née en 1958 à Bay City, aux États-Unis. J'ai reçu une éducation catholique très stricte. Mon père voulait nous apprendre à mes frères, mes sœurs et moi la discipline et le respect. Ma mère est morte quand j'avais 5 ans. Ça a été un traumatisme pour moi. En plus, mon père s'est remarié assez rapidement avec une femme que je n'aimais pas du tout. Ma seule échappatoire, le piano et la danse classique. Je rêve de devenir danseuse de ballet. Mais à cette époque, j'ai pas trop confiance en moi, j'ai pas une grande estime de moi. Et puis un jour, je fais une rencontre magique. Christopher Flynn, mon professeur de danse. C'est lui le premier à me dire que je suis belle, que j'ai du charisme, du talent et ça, ça change tout. C'est un déclic. De ce moment-là, je me mets à rêver. Je me mets tout simplement à y croire. Ça fâche mon père. Il arrête de subvenir à mes besoins. J'ai 20 ans.

batterie, je chante aussi et j'écris des chansons. Un soir, j'ai la folie de demander à un DJ de passer mon son. Il a tellement adoré que ma chanson tourne en boucle dans toutes les discothèques de New York. Il me présente aussi à un patron de label. Et de fil en aiguille, je sors mon premier album.

suffit pas, j'en veux plus. J'engage alors le manager de Michael Jackson, la plus grande pop star du moment. Et aussi, je me fabrique une image. Je rencontre des stylistes, des producteurs, j'ose tout. Des coupes de cheveux extravagantes, des looks improbables. On me voit en tutu, en corset, en tenue militaire, en jupe écossaise, en robe de mariée. Je me révèle. J'ai enfin confiance en moi, tout devient possible. Et je vais frapper très fort. Madonna est née.

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0: 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Ladies and gentlemen, this is Madonna.
2: Avec ce titre-là, je déchaîne les foules. C'est un succès phénoménal. Mon clip passe sur MTV, c'est la nouvelle chaîne musicale que tout le monde regarde. Et dedans, je suis ultra provocatrice. Je brise les tabous de la sexualité, je me joue de la religion. Moi qui porte le nom de la mère de Jésus, la Madone, je m'en amuse, je le contourne et je danse de manière érotique. Alors ça ne plaît pas à tout le monde, ça fait couler beaucoup d'encre, mais justement, toutes ces histoires qui font parler de moi attisent la curiosité, ça me fait connaître, la vente de mes albums décolle, celle de mes places de concert aussi, et là, sur scène, j'ai une présence hors norme qui ne laisse personne indifférent.
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revendications pour le droit des femmes, contre le sexisme. En 40 ans de carrière, je me suis adaptée à tout. Les époques, les styles, j'ai toujours su m'associer aux artistes prometteurs. Comme là, avec le producteur électro French Touch, Mirwaze. C'est quoi la French Touch déjà ?

Je suis l'incarnation du rêve américain, celle qui, avec quelques dollars en poche, aura réussi à conquérir le monde. Je suis le symbole de la liberté et de l'indépendance. Je suis presque celle qui incarne la jeunesse éternelle, tant j'aurais pu traverser les décennies et toujours au devant de la scène. J'aurais toujours dit ce que je voulais, quand je le voulais, comme je le voulais. Je suis une provocatrice éternelle, une dominatrice du monde de la musique. Je suis la Madone, une icône, celle qui n'aura jamais eu peur du regard des autres, ni des critiques, parfois peu flatteuses. Je suis The Queen of Pop. Je suis Madonna.

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J'ai eu 2 enfants biologiques, un garçon et une fille. Et j'ai aussi adopté 4 enfants, un garçon et 3 filles. Tous nés au Malawi, en Afrique. Oh, j'ai embrassé Drake avec la langue en plein concert. Ça n'a pas eu l'air de lui déplaire. Je me mets des glaçons sur les yeux tous les matins. Ça, c'est pour éviter les rides. Bon, sinon, un jour sur scène, je suis tombée. Mais alors, tombée. Je me suis pris les pieds dans ma cape, j'ai chuté de 4 marches. J'avais un peu la honte, mais j'ai continué de chanter. La Disco Mobile, un peu.

tempo. Et ce tempo nous impose un grid de 7 jours par semaine, 24 heures par jour, 60 minutes par heure et beaucoup de secondes.

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3: Et coucou les petites curieuses et les petits curieux, allez venez, on tente une expérience.
4: Bonjour, je m'appelle Joséphine, j'ai 5 ans et demi. Est-ce que les fleurs carnivores peuvent manger autre chose que des araignées, des mouches, des pizzas, du fromage, de la ratatouille?
3: Eh ben dis donc, en voilà un menu ma petite Joséphine, des pizzas, du fromage, de la ratatouille pour les plantes carnivores et pas que des araignées ou des mouches. Une physiologiste végétale, donc une scientifique qui connaît vraiment mais tout aux plantes, Catherine Laine, te répond. Alors, vous en pensez quoi, pizza?
5: Bah oui, pourquoi pas. Déjà, une plante carnivore, qu'est-ce que c'est? C'est une plante qui mange de la viande. Qui mange en fait de la matière organique, hein, cette viande, comme nous on mange du beefsteak. Mais finalement, une plante, ça n'a pas besoin de manger de la viande, de la pizza ou de la ratatouille. Une plante, normalement, c'est vert. Et cette plante verte, elle va fabriquer sa nourriture à partir de l'air et de l'eau et du soleil, c'est tout. Mmh. Donc une plante, normalement, ne mange pas de viande. Mais par contre, quand cette plante carnivore mange de la viande, pourquoi est-ce qu'elle mange de la viande, cette plante-là? Parce qu'en fait, elle vit dans un endroit où elle n'a pas assez à manger, elle n'a pas assez d'eau, où elle n'a pas assez de, comment dire,
3: de nutriments.
5: De nutriments, voilà, c'est ça, des petites choses à manger dans le sol. Et donc, l'araignée ou la mouche qu'elle mange, c'est un petit plus pour elle, c'est un petit rab.
3: D'accord. C'est un bonus, Joséphine.
5: C'est un bonus, exactement. Alors, maintenant, on pourrait se dire, le rab, ça pourrait être un petit bout de pizza ou un petit peu de ratatouille. Mais non, ça ne marche pas comme ça, parce que la plante carnivore, elle va prendre ce qu'il y a autour d'elle. Elle va prendre la petite mouche qui se pose sur sa feuille, elle va prendre la petite araignée qui passe. Donc, elle va en fait l'attraper.
3: Elle va se saisir de l'opportunité. Il n'y a pas encore de pizza qui vole.
5: On ne met pas encore de ratatouille dans les feuilles des plantes carnivores. En fait, elles prennent ce qu'il y a à leur disposition. Et ce qu'il y a à leur disposition, c'est les petits animaux qui passent.
3: Mais alors, qu'est-ce que vous dites à Joséphine si elle est tentée, là, si elle a une plante carnivore pas très loin et elle est tentée de mettre un bout de pizza dedans? Elle peut tenter ou ça va venir complètement la perturber, cette
5: alors,
3: pauvre plante?
5: Ce que la plante fera, je pense, si on pose un petit morceau de pizza ou de ratatouille sur une de ces feuilles de plantes carnivores, la feuille va se replier, la feuille va peut-être commencer à produire des enzymes. Vous savez, ce que nous fabriquons dans notre estomac pour digérer la viande que nous avalons. La plante, elle fait pareil. Elle sécrète par sa feuille, elle produit, elle recrache, si vous voulez, des enzymes comparables. Mais je doute que ces enzymes viennent digérer la ratatouille et la morceau de pizza. En tout cas, je n'ai jamais vu, moi.
3: Bon, on peut peut-être faire le test, alors.
5: Allez, testons, Joséphine.
3: Et voilà, il n'y a plus qu'à, mais alors attention quand même à l'indigestion pour cette pauvre plante. 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
1: Juillet 1798. Sous un soleil de plomb, le jeune général Bonaparte débarque en Égypte. Évidemment, le bonhomme n'a pas traversé la Méditerranée pour se la couler douce au chaud sous les palmiers. Accompagné par 40 000 soldats et 170 scientifiques, il espère conquérir le pays, percer tous ses secrets et découvrir de somptueux trésors. Des statues, des sarcophages ou bien encore des momies de très grands pharaons. Très vite, la situation tourne vinaigre. Attaqués par les Anglais, les Français perdent tous leurs bateaux. Pétard, ils sont faits comme des rats. Que faire? Coincés en Égypte, certains s'installent dans une très ancienne forteresse, près du delta du Nil, non loin de la ville de Rachid, que les Français appellent Rosette. Mais oh, zut! Le fort est en très mauvais état, il faut faire des travaux. Bon, allez, c'est parti. Les soldats creusent, ils déplacent des pierres. Quel boucan d'enfer! Soudain, au milieu de la poussière, le lieutenant Bouchard s'arrête. Il vient d'apercevoir une pierre étrange, un bloc noir d'environ un mètre, abîmé sur le côté droit. La face est recouverte de signes bizarres, des inscriptions visiblement en trois écritures différentes. Mon Dieu, mais qu'est-ce donc? Le lieutenant se penche. En bas, il distingue du grec ancien et tout en haut, de mystérieux symboles, des sortes de petits dessins qui représentent des objets, des animaux ou bien encore des humains. Par Anubis. Oh, ce sont des hiéroglyphes!

0: Nous sommes en juillet 1799. Immédiatement, la pierre est confiée à des savants de l'expédition.
1: Vous lisez comme moi, professeur.
2: Oui.
0: Répond un fameux archéologue, les yeux tout pleins de feu.
2: Il s'agit d'une décision officielle du pharaon Ptolémée V, qui date de 197 avant Jésus-Christ. Ces trois écritures disent peut-être la même chose. Avec un peu de chance, ce sont des traductions. Et le grec, contrairement aux hiéroglyphes, nous connaissons sa signification.
1: C'est la clé. Cette pierre nous permettra de déchiffrer cette mystérieuse écriture dont nous avons perdu la signification depuis 1600 ans.
0: L'excitation est à son comble. Pendant ce temps, la situation des Français vire à la catastrophe. Les Anglais gagnent la partie, ils récupèrent la pierre de Rosette comme trésor de guerre. Et c'est ainsi que la mystérieuse stèle prend la mer en direction de l'Angleterre. Très vite, elle devient extrêmement célèbre. Au même moment, dans le sud-ouest de la France, le petit Jean-François Champollion fait de la corde à sauter. Waouh ! Quel sportif, n'est-ce pas ? Oui, en fait, j'exagère un peu, mais oh, là n'est pas la question. L'enfant, paraît-il, est du genre extraordinaire. Vif, intelligent, il s'intéresse à tout, particulièrement aux langues étrangères. À 12 ans, il traduit à la perfection le grec et le latin. À 13, il apprend tout seul l'arabe, l'hébreu et des langues extrêmement anciennes comme l'araméen et le copte. Pourquoi te parler tout à coup de ce jeune homme au teint frais et aux magnifiques cheveux bruns ? Oui, c'est exact. L'homme qui arrivera à percer les secrets de l'écriture des pharaons, c'est lui. Es-tu prêt ? Nous embarquons pour une folle aventure qui nous conduira au cœur du plus grand mystère de l'Égypte ancienne. Voici l'Odyssée de Jean-François Champollion, le génial déchiffreur des hiéroglyphes.

0: Nous sommes en 1805. Champollion a 15 ans, il vit dans la ville de Grenoble avec son grand frère, Jacques-Joseph. L'aîné s'occupe du cadet, il le surveille, comme le lait sur le feu.
1: Dans le cerveau de cet enfant, ça bouillonne. Ce petit, c'est de la dynamite.
0: À cette époque, l'Europe entière est prise d'une véritable égyptomania. Partout, on se passionne pour cette ancienne civilisation qui a laissé au monde les sphinx, les temples, les pyramides et cette bien mystérieuse écriture que personne pour l'instant n'arrive à comprendre. Jacques-Joseph suit la question de près. Un grand savant lui a d'ailleurs demandé d'écrire un article sur la fameuse pierre découverte dans la ville de Rosette. À ses côtés, Jean-François découvre l'Égypte de l'Antiquité. Il passe des heures à rêver, les yeux ouverts. Il aperçoit les felouks descendre le Nil. Il voit le dieu soleil Ray frapper le sol de ses puissants rayons. Il imagine les pyramides de Gizeh. Mais rien, absolument rien, ne l'éblouit autant que cette mystérieuse pierre de Rosette. Le jeune Champollion frissonne. Tout au fond de lui, il le sent, il le sait. Les secrets de cette grande civilisation disparue, il les consacrera sa vie entière. Les deux frères vivent désormais à Paris. Jean-François a 17 ans, il consacre tout son temps à l'Égypte ancienne. Il étudie sa religion, sa géographie. Pour se familiariser avec les hiéroglyphes, il copie des papyrus à la grande bibliothèque impériale. Il jubile ! Enfin, il s'attaque à la pierre de Rosette. Pour travailler, il dispose de deux copies, hélas, en bien mauvais état.
2: Qu'importe, allez, ça fera l'affaire.
0: Des heures durant, il observe les copies de la pierre. Ses yeux passent du grec ancien au hiéroglyphe, puis des hiéroglyphes au grec ancien, il compte chaque signe.
2: Bon sang, que peuvent-ils bien signifier ?

0: Comment fonctionne cette écriture? Quelle est son origine? D'où vient-elle?
1: Champollion travaille nuit et jour. Il oublie parfois de boire, de manger. Tantôt, son visage s'éclaire, car il croit tenir une piste. Tantôt, il sombre dans le désespoir. Parfois, il s'arrête, découragé. Mais il ne peut pas s'en empêcher. Toujours, il recommence. Chaque semaine, il suit une nouvelle piste.
0: Et si le chinois et les hiéroglyphes avaient un lien?
1: Pour le vérifier, Champollion n'hésite pas, il apprend le chinois.
0: Non, rien à voir.
1: Les années passent, la pierre résiste. Le temps presse. Champollion n'est pas le seul à s'acharner sur la pierre de Rosette. À Londres, un certain Thomas Young espère lui aussi percer tous ses secrets. Damn! Il fait de grandes avancées! Champollion ne se laisse pas abattre.
0: Pas de panique, mon vieux, pas de panique. Voyons, voyons. Qu'est-ce que je sais?
1: D'autres avant lui ont tenté de déchiffrer les hiéroglyphes. Ils s'y sont cassés les dents, mais ils ont tout de même permis quelques avancées. Grâce à l'abbé Barthélemy, un savant des années 1750, on sait que les hiéroglyphes, entourés d'un cadre ovale, appelés cartouches, sont des noms de pharaons. Facilement repérable, c'est un excellent indice. Pour avancer, Champollion possède également une deuxième clé. Il connaît le copte sur le bout des doigts.
0: Le copte est une langue égyptienne très ancienne, apparue juste après les hiéroglyphes. Il doit bien y avoir des ponts entre les deux.
1: Champollion réfléchit, son cerveau bout, les idées fusent.
0: Parce que les hiéroglyphes ressemblent à des petits dessins, nous sommes persuadés qu'ils représentent des idées. Mais s'ils représentaient également des sons, comme les lettres d'un alphabet?
1: Des sons? Oh! Tiens, tiens, voilà qui est intéressant. Champollion se concentre sur ces trois pistes. Pour compléter ses recherches, il se fait envoyer des copies de cartouches de pharaons comme Ramsès, Cléopâtre ou Toutmès. Il les compare ensuite à ce qu'il trouve dans le texte de la pierre de Rosette. Petit à petit, le chemin s'éclaire. Champollion commence à repérer certains signes, certains sons. Il comprend que la main représente le T, le lion, le L, la bouche, le R. Enfin, dans un cartouche, il reconnaît les sons mess, puis ra. Champollion se met à lire.
0: Mess, ra. Ra, mess. Ramasse? Et ramasser quoi? Mais non, bien sûr! Ramsès, le grand pharaon!
1: Nous sommes en septembre 1822. Après 1600 ans de silence, les hiéroglyphes enfin se mettent à parler. Champollion a la tête qui tourne, son cœur bat, ses yeux brillent. Mais enfin, il le sait. C'est une chose d'arriver à déchiffrer quelques noms de pharaons. C'en est une autre de comprendre tout un système d'écriture. Sa méthode fonctionne-t-elle vraiment? Et s'il s'était trompé? Pour le savoir, il faudrait vérifier, comparer avec d'autres textes. Où trouve-t-on le plus de hiéroglyphes? Mais pardi, en Égypte !

0: Hé, hey, minute papillon. D'autres aventures attendent notre Champollion. À Paris, en 1826, le Louvre ouvre un tout nouveau musée, le musée égyptien. Son premier directeur? Mais oui, c'est notre camarade. C'est un matin d'été, la lumière, chaude, vive, inonde le musée. Champollion se promène dans les salles de son département.
1: Ah, mon vieux, tu as du pain sur la planche.
0: C'est en effet la première fois que le public français va découvrir les statues, les amulettes et les sarcophages égyptiens. Alors, comment les présenter? Oh, je sais, comme des légumes, des fruits, des poissons sur un marché. Non, peut-être pas.
1: Mes objets sont des œuvres d'art. Et ils ne sont pas seulement beaux à regarder. Chacun raconte la civilisation égyptienne. Les visiteurs doivent découvrir et apprendre. Bon sang, tout ça est passionnant.
0: Champollion se retrousse les manches. Allez, c'est parti.
1: Alors, ça là...
0: Il classe les objets de façon thématique.
1: Ça là, ok, et ça là, ici, oui. Et voilà, ainsi, youpi! Le public apprendra les rites mortuaires, la religion, l'importance du fleuve Nil.
0: Puis, il rédige un livret explicatif pour renseigner les visiteurs. Il invente le musée moderne, tel

qu'on le connaît aujourd'hui. Champollion a 36 ans. De temps en temps, il ferme les yeux. Non, pas pour dormir. Il rêve. Il s'imagine descendre le Nil, dans une felouque poussée par un petit vent frais qui se glisse là, délicatement, entre les papyrus et les hippopotames. Le 18 août 1828, pour la première fois de sa vie, Champollion pose enfin le pied sur la terre égyptienne. Il est à la tête d'une grande expédition envoyée dans la vallée du Nil. Le soleil tape fort. Il fait parfois près de 50 degrés. Champollion se tue au travail. Dans chaque temple qu'il visite, à Karnak, à Abu Simbel, il observe les inscriptions, puis il les dessine pour ne pas en perdre une seule miette. Il étudie, il compare, il vérifie. Il est inquiet, excité, il frémit, son cœur bat. Bon sang, a-t-il vu juste avec son système? Après de longs mois de recherche, soudain, un étrange sourire apparaît sur son visage. Nous sommes en 1829. Champollion marche sur les bords du Nil. Sous les rayons du dieu soleil Ray, son visage brille comme une magnifique pomme d'or. À travers ses yeux noirs apparaissent des hiéroglyphes, des temples et mille autres merveilles. Des larmes coulent sur ses joues. Il le sait désormais. Oh oui, il en est absolument certain. Il a réussi.

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Les hiéroglyphes ne sont pas la seule écriture utilisée par les Égyptiens de l'Antiquité. Conçus pour les inscriptions monumentales sur les temples et les tombes, ils ne sont pas très pratiques à utiliser dans la vie courante. Pour aller un peu plus vite, lorsqu'ils rédigent des textes sur des papyrus, par exemple, les scribes utilisent une autre écriture, simplifiée, qu'on appelle hiératique.

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2: Bonjour, je m'appelle Maëlys, j'ai 8 ans et j'habite à Mériel. Voici ma blague. Monsieur et Madame Oeuf ont un fils. Comment s'appelle-t-il ? John. John d'Oeuf. Merci.
0: Elle est super cette blague.
3: Bonjour, je m'appelle Lou, j'habite à La Poêle. J'ai 8 ans et demi et j'ai une blague à vous proposer. Papa a une grande nouvelle à annoncer à Toto. Tu sais, on va avoir un bébé. Vite, il faut le dire à maman. Au revoir.
4: Bonjour, je m'appelle Marius, j'habite à Favert. Voici ma blague. C'est l'histoire de deux citrons. Dépêche-toi, ça va, on n'est pas pressé. Salut.
0: Connaissez pas cette blague?
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Tu es là? Tu m'entends? Alors ouvre grande tes oreilles, je vais te raconter une histoire. Une histoire qui est arrivée à Toudou, mon toutou. Toudou s'ennuie. Toudou, mon doudou, est tout mou, tout chou, tout fou. Il me suit partout. Tiens, le voilà. Il pleut. Il pleut. Il pleut. Il pleut. Impossible de mettre le nez dehors.

Le ciel est gris, tellement gris. Tout doux s'ennuie, et moi aussi. Alors, on regarde la pluie tomber. Et toi, est-ce que tu as déjà regardé la pluie tomber ? Les gouttes glissent sur les vitres. Il y en a des grosses, il y en a des petites. Il y a celles qui vont très vite et celles qui prennent leur temps. Tout doux parle aux gouttes de pluie et aux nuages. Et toi, tu as déjà parlé à la pluie et aux nuages ? Ils t'ont répondu quoi ?

Dehors, les gens portent des parapluies. Des rouges, des jaunes, des verts. Ça fait des taches de couleurs dans tout ce gris. C'est joli. Parfois, le vent souffle si fort qu'on a l'impression que les gens vont s'envoler. Et toi, est-ce que tu aimes être sous la pluie avec ton parapluie ? Tu as déjà eu l'impression de t'envoler ?

Aujourd'hui, tout doux mon doudou s'ennuie. Il soupire encore et encore. Comme le temps semble long, très long, très, très, très long. Toudou n'aime vraiment pas s'ennuyer. Est-ce que la pluie ne va plus jamais s'arrêter? Mais non, Toudou, mon doudou, tu verras. Bientôt, le soleil reviendra. Et toi? Est-ce que tu t'es déjà ennuyé? Est-ce que tu aimes bien quand tu ne fais rien? Toudou, j'ai une idée! Et si on dessinait? Alors, il nous faut des crayons, des feutres et du papier. Il nous faut aussi un pinceau, de la peinture et de l'eau. Qu'est-ce que l'on pourrait bien dessiner, Toudou, mon doudou ? Des parapluies de toutes les couleurs ? Ah oui, ce serait joli. Voilà un parapluie rouge. Et si je trempais mes doigts dans la peinture ?

0: Waouh ! Regarde, Toudou, un parapluie vert. Et un violet. Toudou, c'est magique. Dans le dessin, on ne voit presque plus le gris de la pluie. Et si les parapluies devenaient des fleurs? Des fleurs de toutes les couleurs. Et si le gris du ciel devenait bleu? Regarde, Toudou.
1: Oh?
0: J'ai dessiné pour toi un énorme soleil jaune. Toudou,
1: tu as vu?
0: Le beau temps est revenu. Quelle bonne journée! Même si c'est vrai, au début, on s'est un peu ennuyé. Et toi, qu'est-ce que tu fais quand tu t'ennuies? De la peinture? De la musique? Des jeux? Tu rêves? Tu inventes des histoires? Et maintenant, c'est l'heure de danser. Avec tes pieds, avec tes mains, avec ta tête ou avec ton nez.

0: Pouette, pouette.
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3: Et coucou les petites curieuses et les petits curieux, vous êtes prêts? Alors essayez, si vous le pouvez, de fermer les yeux pour écouter.
4: Bonjour, je m'appelle Martin, j'ai 12 ans et j'aimerais savoir si les aveugles ont peur du noir et aussi est-ce qu'ils allument la lumière chez eux? Merci de me répondre.
3: Martin, je suis avec Amou Bouakaz, aveugle de naissance, consultant et conférencier dans le domaine de la diversité et du handicap. Alors, avez-vous peur du noir et allumez-vous la lumière à la maison?
5: Martin, qu'est-ce qui fait peur dans le noir? C'est simplement l'impression d'être perdu. Or, moi, je suis dans ce que tu appelles le noir tout le temps, puisqu'il ne fait jamais jour chez moi. Donc, le noir ou pas le noir, c'est exactement égal. Donc, j'ai pas peur dans le noir. En revanche, comme je reçois beaucoup de gens, j'ai pris l'habitude, systématiquement, d'allumer la lumière chez moi. Et même quelquefois, on me reproche de la laisser allumer en plein jour.
3: Pas très écologique, ça.
5: Ben voilà, il faut être compatible avec les nouvelles normes écologiques. Mais j'allume la lumière pour bien accueillir mes hôtes, mais pas pour moi. Moi, la lumière, elle est dans mon cœur.
3: Et vous ne percevez même pas s'il fait jour ou nuit?
5: Non, non, non, je ne le sais pas. En revanche, je sais qu'il y a du soleil si le soleil me chauffe la tête ou me chauffe le visage.
3: Alors, j'en arrive à une autre question que les enfants, d'ailleurs, sont très nombreux aussi à nous poser, comme la petite Andrea.
6: Qu'est-ce que les aveugles voient vraiment?
3: Réponse à Amou Bouakaz.
5: Les aveugles comme moi de naissance ne voient rien avec leurs yeux. Est-ce à dire qu'ils ne voient rien tout court? La vision n'est pas que visuelle, si je puis dire. Ils ont 4 autres sens, heureusement. Ils ont leur toucher, ils ont leur audition, ils sentent, ils goûtent. Eh bien, ils se construisent une vision qui ne vient pas de leurs yeux, mais qui leur permet de s'imaginer le monde. Donc, leur toucher, leur audition, toute leur lecture, l'écoute assidue de la radio, maintenant la télévision, les podcasts, tout ça, ça constitue ma vision. Évidemment, ce ne sera pas la tienne, mais ce sera une vision qui sera aussi riche parce que enrichie de toutes les visions de ceux qu'on aura lus ou entendus. Ma vision, elle m'est complètement propre. Par exemple, j'ai une idée précise des couleurs. Et ce ne sera évidemment pas la même que la vôtre. Mais ça me suffit à me rendre compte du monde

0: dans lequel je vis. Et puis n'oublie jamais la chose la plus importante. L'aveugle ou le voyant, ils sont égaux devant cette pensée de Saint-Exupéry. On ne voit bien qu'avec le cœur, l'essentiel est invisible pour les yeux. Alors regarde avec ton cœur.
1: Et on peut en profiter pour relire, tiens, Le Petit Prince, ça fait toujours du bien. Salut les matelots.

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1: Bonjour, je suis Vincent Almendros.
2: Et moi, Marie-Lou.
1: Et nous allons vous raconter l'histoire de Lily et du moulin à paroles.
0: C'est O-L-I.

0: Lily était une petite fille qui habitait dans un moulin particulier, qu'on appelait le moulin à parole. Perché tout en haut d'une colline, ce moulin ne fonctionnait ni à l'eau ni au vent, mais grâce aux conversations des villageois qui vivaient plus bas dans la vallée. Et plus les gens d'en bas parlaient, plus là-haut, les grandes ailes du moulin tournaient. Si Lily vivait là, c'est parce que ses parents étaient coupeurs de mots. C'était leur métier. Dans le moulin, ils triaient les paroles récoltées, classaient les gros mots d'un côté, les plus petits de l'autre, récupéraient les syllabes et, de leurs doigts experts, sélectionnaient les lettres qu'ils revendaient ensuite à l'école du village. Ils étaient plutôt habiles dans leur métier. Ils coupaient la parole comme personne. Une fois par semaine, le maître d'école venait récupérer les sacs en toile remplis de consonnes et de voyelles. Il les chargeait sur sa charrette avant de redescendre dans la vallée pour apprendre aux enfants à parler et à lire. Lily, elle, n'avait pas besoin de se rendre à l'école puisqu'elle était née dans le moulin à paroles. Elle savait presque depuis sa naissance parler et lire. Et si par curiosité elle aurait bien aimé de temps en temps accompagner le maître pour découvrir ce qui se passait en bas, dans la vallée, elle aimait plus encore passer ses journées dans le brouhaha du moulin, où parfois elle ramassait des lettres tombées par mégarde sur le tapis. Elles étaient un peu poussiéreuses, mais elle jouait avec pour imiter ses parents, les mélanger et inventer des mots pour rire.
1: Poulouchard, tartipette, déglingou, foutrignasse, pitrougnon.
0: Ou son préféré, qu'elle utilisait souvent,
1: Zarfluche.
0: Quand elle en avait marre, elle partait gambader dans les champs, où elle suivait la course folle d'un lapin, ou celle d'un papillon, tant elle avait aussi fini, à force de les côtoyer, par apprendre le langage. Or, un matin d'automne, au réveil, elle voulut dire bonjour à ses parents, mais aucun son ne sortit de sa bouche.
2: Eh bien, Lily, que se passe-t-il ?

0: lui demanda son père en lui préparant son petit déjeuner.
1: Zarflush !
2: S'étonna Lily.
1: On ne m'entend pas.
0: En effet, sa bouche formait un grand O, mais elle demeurait silencieuse. Sa mère fronça les sourcils, comme si elle la suspectait d'avoir mangé ses mots. Elle reprochait souvent à sa fille de parler trop vite et disait
3: « On ne te comprend pas, Lily. Arrête de manger tes mots. »
4: « Ne nous inquiétons pas, » dit son père. « Lily a perdu la parole, d'accord, mais on finira bien par la retrouver. »
0: On chercha sous son lit, on déplaça des meubles, souleva des sacs, on fouilla entre les livres de comptes, entre les papiers. Rien. Lily ne parvint pas à remettre la main sur sa voix.
1: « Zarflush, comment je vais faire ?»
0: pensa-t-elle. Une fenêtre du moulin était restée ouverte durant la nuit.
1: « Grugnotte de Zibourg, ma parole a dû sortir se promener pendant mon sommeil. »
0: Décidée à la retrouver, elle enfila ses bottes et partit à sa recherche. En chemin, elle croisa un passereau à plumes bleues posé sur le rebord d'un puits. Elle ne l'avait jamais vu. L'oiseau, tout petit, l'observait d'une étrange façon, comme s'il l'attendait. Lily, qui connaissait son langage, se mit alors à siffler. Ce qui veut dire
1: « J'ai perdu ma parole. L'aurais-tu vu ?»
0: lui répondit le passereau, ce qui signifie à peu près « Va voir le vieil homme dans la forêt. » Mais prends garde au renard, il est le plus menteur de tous les menteurs. Puis il s'envola en virevoltant joyeusement. Lily sifflota pour le remercier et descendit en courant vers le versant de la colline. Arrivée à l'orée du bois, elle se retourna. Le moulin tout là-haut était plus petit que son petit doigt.
1: Zarflush, je ne me suis jamais aventurée aussi loin,
0: pensa-t-elle. Et elle entra dans la forêt. Ce n'était pas une de ces fausses forêts de contes, non. C'était une vraie forêt, avec de vrais arbres, de la vraie mousse verte et de vraies feuilles blondes au sol, de vraies brindilles qui craquaient quand on marchait dessus. Lily s'en émerveillait et respirait la terre humide et la sève des arbres, lorsque soudain, au milieu du chemin, elle s'arrêta. Devant elle, un vrai animal, aux yeux brillants, la fixait. Il fit quelques pas vers elle avec une lenteur prudente. À en juger par son pelage roux et soyeux, nul doute, c'était le renard. La tête baissée, il dressa les oreilles.
5: Que fais-tu dans la forêt ?
0: Demanda le renard. Lily ne put répondre.
5: Et quoi ? Tu as perdu ta langue ?
0: Cette fois, Lily acquiesça.
5: Moi aussi, j'ai perdu ma langue. Je n'ai dit jamais rien.
1: Chafouinard des bois, quel menteur !
0: Pensa Lily.
5: Un ami m'a dit que tu cherchais le vieil homme. Malheureusement, il n'habite plus ici. Allez, rentre chez toi. Il vaudrait mieux.
0: Lily écarta les bras pour montrer au renard qu'elle ignorait par où aller.
5: C'est par là.
0: Lui indiqua l'animal en levant la patte. D'un geste, Lily les remercia et fit semblant de suivre son conseil. Mais dès que le plus menteur de tous les menteurs eut disparu, elle prit le chemin opposé. Et elle fit bien. Tout près de là, entourée d'arbres, se trouvait une vieille maison à toit de chaume qui aurait pu paraître abandonnée si de sa cheminée ne s'était échappée une épaisse fumée blanche. Lily frappa trois coups contre le bois et, en l'absence de réponse, poussa la porte qui grinça sur ses gonds. À l'intérieur, il faisait chaud. Les murs, beaucoup plus haut que l'aspect extérieur de la maison ne le laissait penser, étaient recouverts de centaines et de centaines de livres colorés. Il y en avait à perte de vue. Devant la cheminée qui crépitait, se tenait un vieil homme de dos, légèrement courbé.
6: Tu es Lily du Moulin à Parole, n'est-ce pas ?
0: Le vieillard n'avait pas eu besoin de se retourner, comme s'il avait eu des yeux derrière la tête.
6: L'oiseau m'a prévenu de ton arrivée. Tu es venu chercher ce qui t'appartient, j'imagine ?
0: Oh, évidemment,
6: Tu ne peux pas me répondre,
0: s'amusa le vieillard.
6: Voilà ce qu'il te faut. Si tu veux retrouver ta voix, tu dois découvrir le goût des mots.
1: Le goût des mots ? Les mots ont donc un goût ?
0: Pensa Lily. Le vieil homme, toujours de dos, leva le bras et désigna sur sa droite l'immense bibliothèque remplie de livres colorés.
6: Il y en a 1000. Choisis-en un.
0: Lily grimpa à l'échelle en posant prudemment ses pieds sur chaque marche et prit au hasard un des ouvrages.
6: Ne l'ouvre qu'une fois chez toi, quand tu seras dans ton lit. Mais attention, tu ne dois pas t'endormir avant de l'avoir terminé. Hein ? Allez, et maintenant, va.
0: Cette nuit-là, dans son lit, Lily attendit que ses parents s'endorment, puis sortit de sous son oreiller le livre à couverture rouge qu'elle avait caché. Curieusement, il ne portait pas de titre, et à l'intérieur, les pages étaient épaisses. Elle commença à lire. C'était une sorte de conte, l'histoire d'une fillette qui vivait dans un moulin à paroles et qui, un matin d'automne, perdait sa langue.
1: Tiens, tiens, ça me rappelle quelqu'un,
0: pensa Lily. C'était la première fois qu'elle lisait une histoire si proche de la sienne. Mais surtout, elle commença bientôt à sentir dans sa bouche.
1: C'est un peu sucré. Je sais. De la vanille ?
0: Pensa Lily. Elle poursuivit sa lecture.
1: C'est salé ou je rêve ?
0: Les goûts devenaient de plus en plus prononcés. Ici, Lily distingua nettement un parfum
1: de chocolat chaud.
0: Là, elle reconnut l'acidité
1: de la framboise.
0: L'un de piquer la langue tant il était
1: poivré.
0: Plus loin, un autre lui parut
1: fondant comme du miel. Crapochon de skibouze, je suis en train de découvrir le goût des mots.
0: Ainsi pensait-elle, mais il était tard, très tard, et à force de lire, ses paupières devenaient lourdes, très lourdes. Elle luttait et ses yeux se fermaient.
1: Ma parole, il faut surtout pas que je m'endorme. Il faut surtout pas que je m'endorme.
0: Je ne sais pas si Lily parvint à lire son livre jusqu'au bout. Toujours est-il que si la jeune fille s'est endormie, elle a dû parler durant son sommeil. Car les gens du village racontent que cette nuit-là, ils furent réveillés par un grincement. C'étaient les ailes du moulin qui, à une heure bien inhabituelle, s'étaient mises à tourner, tourner, tourner. Et voilà, l'histoire est finie.
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2: Monsieur et Madame Valise pour les vacances ont un fils et une fille. Comment s'appellent-ils ? Jeff et Emma, car j'ai fait ma valise pour les vacances. Bisous, salut l'info.
0: Je la connaissais pas et je valide.
3: Bonjour, salut l'info, je m'appelle Marius, j'ai 8 ans et j'ai une blague pour vous. Que fait-on pour départager les dinosaures ? Ben, un tirage au sort. Merci, au revoir.
0: Trop bien cette blague.
4: Bonjour, je m'appelle Diane, j'ai 9 ans et j'habite au Plessis-Robinson. Je vais vous raconter une blague. Monsieur et madame en vacances ont 2 filles et 2 fils. Comment s'appellent-ils ? Ils vont au Danemark en vacances. Au revoir.
5: Ils vont au Danemark, le pays d'Europe. Ça y est, j'ai capté.
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0: Écoute, je t'ai pas dit la vraie raison pour laquelle je suis venue te chercher. Quand tu as traversé, je suis restée près du tombeau pour m'assurer que tout aille bien.
1: C'est gentil.
0: Et c'est là que j'ai vu Hector. Je pense qu'il nous a suivis. Il a dû voir que tu avais pris la clé. Il est entré dans le tombeau et puis il est ressorti. Alors je suis venue te prévenir. Il faut se méfier de lui. Il était au téléphone avec je sais pas qui quand il est parti. Il manigance quelque chose.
1: Tu crois qu'il a découvert le passage?
0: Je pense pas. Et puis j'ai l'impression que ça marche pas quand on est avec des adultes.
1: Bon, on verra bien. De toute façon, c'était notre dernier voyage.
0: J'espère que cette fois c'est la bonne.
1: On va vite le savoir.

0: Cette seconde aventure au temps des pharaons touche à sa fin. Toutankhaton, devenu pharaon, a fait de Tina sa conseillère spéciale, ce qui lui a valu beaucoup d'ennemis et rendu le jeune pharaon très impopulaire. Grâce au retour inattendu de Mousse, qui la sauve in extremis d'une conspiration, Tina se fait remplacer auprès du souverain par Maya, l'ancienne nourrice de Toutankhaton. De retour dans le monde moderne, rien n'a encore une fois changé. Le trésor de Néfertiti demeure introuvable et les archéologues sont toujours endormis.
1: Je comprends pas.
2: On doit avoir fait une erreur.

0: Mort.
1: Avec un thé.
0: Pas Mahou.
1: Pas Mahou.
0: Il y aurait un autre traître?
1: Ah bah ça, bah, je sais pas.
2: Oui.
3: Vous êtes là, on vous cherche partout.
4: Tina, il faut me rendre la clé.
3: Pourquoi tu as fait ça? Le passeport de ton père est ici, de toute façon.
0: Oui, oui, je suis désolée, j'avais oublié.
4: Pourquoi es-tu retournée dans la tombe?
0: Je l'ai déjà expliqué, mais vous ne me croyez pas.
3: Ne recommence pas avec ça.
4: C'est-à-dire?
3: Rien, elle affabule. Elle parle d'un passage qui permettrait de voyager dans le temps pour retrouver le trésor de Néfertiti.
0: Si vous ne me croyez pas, j'y suis pour rien. J'ai pas d'autre raison à vous donner. Tiens, la clé.
3: Bon, l'affaire est réglée. Hector, je te prépare un café?
4: Oui, je veux bien. Moi, je te crois.
0: Ah, merci.
5: Maman, tu pourrais répondre à quelques questions sur l'Égypte antique?
3: Oui, d'accord. Qu'est-ce que vous voulez savoir?
0: Est-ce que, pour vous, il y a un personnage qui aurait trahi Toutankhamon?
3: C'est-à-dire?
0: Je sais pas exactement. Quelqu'un qui l'aurait trahi, et possiblement son père Akhenaton aussi, qui l'aurait même peut-être assassiné puisqu'il est mort jeune.
3: Ça, on sait rien du tout. On a des indices sur la façon dont il est mort, mais rien de certain. On a dit par exemple qu'il a peut-être été victime d'un accident de char.
0: Ah, ça c'est possible. Il va très vite sur... Enfin, je l'ai vu sur des peintures avec un char. Ça devait aller très vite.
4: Merci Samia. Pour moi, il y a un trait très évident.
3: Ah bon? Qui ça?
4: Le pharaon Horemheb.
0: Horemheb est devenu pharaon?
4: Oui, il a succédé à Toutankhamon et Haï. Il a survécu à tout le monde. Tu le connais?
0: Oui, je vois qui c'est. Et qu'est-ce qui s'est passé à la fin du règne de Toutankhamon?
3: Haï, qui était son tuteur, est devenu pharaon parce qu'il était marié à la sœur de Toutankhamon. Mais Haï était vieux et n'a pas régné longtemps. Et c'est ce militaire, Horemheb, qui est devenu pharaon ensuite.
0: Et en quoi il les a trahis?
4: Horemheb, une fois au pouvoir, a fait mettre son nom sur les monuments que Toutankhamon avait fait construire. Il a tout fait pour effacer Toutankhamon, Néfertiti et Akhenaton de l'histoire égyptienne.
3: Oui, il a voulu effacer la famille qui avait imposé le dieu Aton à l'Égypte.
1: Oh, c'est pas vrai.
0: Alors, il aurait caché son allégeance à Amon pendant tout ce temps?
3: Je comprends pas trop pourquoi tu dis ça, on peut pas savoir. Mais ce qui est certain, c'est qu'il s'est retourné contre les pharaons qu'il avait servi comme général. Quelqu'un veut des biscuits?
5: Moi, je veux bien.
4: Retrouvons-nous tout à l'heure, si tu veux. Tu vas me montrer.
0: D'accord.
3: Tu finis pas le paquet, d'accord? Tu en laisses aux invités.
0: Maman.
4: Retrouvons-nous devant la tombe dans une heure.
6: Hector écourte alors sa visite et quitte la maison de Samia. Il traverse discrètement le camp des archéologues et s'isole pour prévenir son mystérieux correspondant.
7: Allô, monsieur Harding? C'est Hector?
8: Où êtes-vous?
7: Je suis encore dans la vallée des rois, mais je vais vous
8: expliquer. Épargnez-moi vos explications. Partez immédiatement pour la mission au sud.
7: Mais attendez, monsieur Harding. J'ai peut-être trouvé quelque chose dans la tombe.
8: Ah, et qu'est-ce qui vous fait dire ça?
7: Je ne suis pas sûr, mais je veux juste vérifier avant de partir définitivement.
8: Un trésor.
7: On m'a parlé d'un passage secret. Et s'il y a passage secret, cela veut dire qu'il y a sûrement un trésor dans la tombe.
8: Personne d'autre n'est au courant?
7: Non, personne à part deux gamins. Mais ne vous inquiétez pas, j'en fais mon affaire.
1: Tu vas pas y retourner quand même?
0: Il le faut. C'est Horemheb le traître depuis le début.
1: Je comprends mieux pourquoi on a eu tous ces problèmes à chaque fois qu'on était là-bas. Les vols, les révoltes, les tentatives de meurtre.
0: Tout ça, c'était Horemheb. Hector peut nous être utile.
1: Mais tu lui en as parlé? Lui, je le sens pas du tout.
0: Je sais, mais c'est le seul qui nous croit. Mon père va être rapatrié en France demain matin. On n'a plus le temps. Il faut dire à Toutankhamon qu'Horemheb est le traître. Qu'est-ce que tu vas faire?
1: Je vais pas te laisser toute seule cette fois-ci.
0: Merci. T'es un vrai ami.
9: Alors, dites-moi, qu'est-ce que vous avez trouvé exactement?
0: On t'a dit, un passage qui permet de voyager dans le temps.
9: Oui, j'imagine, des pièces qui n'ont pas bougé depuis l'Antiquité.
1: Pas que. Les gens aussi.
0: On a rencontré Toutankhamon.
9: Quoi? Vous me menez en bateau, là. Je vous préviens, si vous me faites perdre mon temps.
0: Le mieux, c'est que tu vois par toi-même maintenant qu'on y est.
1: Par contre, il faut que tu restes dans le couloir, en dehors de la chambre funéraire.

0: Pourquoi ?
1: On peut pas ouvrir le passage s'il y a un adulte avec nous.
2: On a essayé pour montrer à ma mère et ça a pas marché. Donc t'attends là, et quand c'est bon, on t'appelle et tu passes avec nous.
3: D'accord.
1: C'est bon, ok, je gère. C'est bon ! Viens, Hector ! Allons-y !
4: C'est incroyable ! Où est-ce que vous m'emmenez ?
5: Où est-ce qu'on est ?
1: On te l'a dit, dans la vallée des rois. Au même endroit, mais il y a 3300 ans.
2: Tu te sens bizarre, c'est normal. C'est un peu comme un décalage horaire, mais de 3300 ans. On met un peu de temps à s'y habituer.
4: C'est incroyable.
6: Tina et Mousse sont en terrain connu. Ils conduisent Hector vers le poste de garde en contrebas. Deux silhouettes bien familières sortent de la maison, mais leur compagnie est plutôt singulière.
7: Hé, hey, c'est nous ?
2: Mais qu'est-ce que c'est que ça ?
7: C'est pas des chiens.
4: On dirait des babouins.
8: Tiens ! Je vous reconnais, Princesse Tina ! Bienvenue !
9: Il t'appelle Princesse Tina !
7: Ok, je gère. Bonjour, messieurs. Vous pourriez rappeler vos babouins ?
8: Ah oui, pardon. Okri, Okra, au pied. Lâche la princesse, Okra. Lâche la princesse.
4: Désolé. Non,
8: on n'arrive pas à les tenir.
4: La hiérarchie veut qu'on travaille avec des babouins à la place des chiens, mais ça marche pas.
8: En tout cas, ça fait plaisir, princesse Tina. Ça fait longtemps qu'on vous a pas vu.
2: Oh là là, ça fait longtemps. Mais ça fait combien de temps que vous nous avez pas vus ?
4: Oh, ben, je dirais 6-7 ans, non ?
2: Oh, purée ! 6-7 ans ! Oh, quelle tannée !
8: Oh oui, tout en Camon était encore pharaon. Oh,
7: c'est pas vrai ! Et alors, qui est pharaon, maintenant ?
4: Horemheb. Vous le connaissez, je crois.
7: Oui.
2: Oh là là, qu'est-ce qu'on fait ?
7: J'ai une question. Vous vous rappelez que j'ai fait construire la tombe de Nefertiti ? Est-ce que tout va bien ? Je veux dire, elle est toujours là ?
8: Oui, bien sûr. On est là pour garder sa tombe et celle d'Akhenaton. Tout est en ordre.
7: On pourrait la voir ?
4: Normalement, non.
7: Je voudrais juste voir à quoi elle ressemble terminée.
8: Bon, allez-y. Parce que c'est vous, hein. Mais restez pas longtemps.
6: Cette fois-ci, la tombe est située au même endroit que celle qu'ils viennent tout juste de quitter dans le monde moderne. 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
2: Quoi ? On va pas faire ça !
7: 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Il faut tenter de le ramener dans notre monde pour libérer l'esprit de Nefertiti ! C'est notre dernière chance de sauver mon père.
2: Ah non, moi je fais pas ça. Rappelle-toi, on peut pas ramener des objets dans le passage secret.
7: Très bien. Et toi, Hector, tu es prêt à m'aider ?
10: Oui. Je pense qu'on devrait pouvoir franchir le passage avec le trésor. Puisque j'ai réussi à passer avec mon pistolet.
7: Hector, mais qu'est-ce que tu fais ?
10: Je suis d'accord pour ramener le trésor, Tina. Mais je vais juste le garder. Pour moi.
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3: Et coucou les petites curieuses et les petits curieux. Allez hop, sortez les microscopes.
4: Bonjour, je m'appelle Rose, j'ai 8 ans et j'aimerais savoir si les microbes ont besoin de manger ou de boire. Merci.
3: Et merci à toi Rose pour cette question fort pertinente que vient d'entendre Pascal Cossard, professeur en microbiologie cellulaire à l'Institut Pasteur. Vous souriez ?
5: Oui, bonjour Rose, tu as un très joli nom. Donc, tu nous demandes si les microbes ont besoin de manger et de boire. Moi, je voudrais quand même tout de suite te dire, est-ce que tu sais ce que c'est qu'un microbe ? Un microbe, c'est quelque chose qui est tout petit, qu'on ne peut voir qu'avec un microscope, et c'est un mot qui regroupe beaucoup de choses. Par exemple, à l'intérieur de la famille des microbes, on trouve des bactéries, on trouve des parasites, on trouve des amibes, on trouve des protistes, on trouve des tas de micro-organismes. Donc, si je pense, par exemple, aux bactéries, parce que je ne peux pas parler de tout aujourd'hui, les bactéries, bien sûr, elles ont besoin de manger ou de boire. Elles ont besoin de se nourrir. Une bactérie, c'est comme un homme. Son rêve dans la vie, c'est de devenir deux bactéries, de se multiplier. Donc, les bactéries, elles mangent et elles boivent. C'est pour ça que les bactéries se retrouvent dans, par exemple, dans des aliments, se trouvent dans l'environnement. Si elles manquent d'eau, qu'est-ce qu'elles vont faire ? Elles vont arrêter de se multiplier et soit elles vont rester là et elles finiront par mourir. Il y en a qui, quelquefois, forment des spores parce que c'est une façon de résister au stress qui est le manque d'eau. Et ces bactéries forment des spores qui pourront éventuellement se réactiver au moment où il y aura de l'eau qui arrivera. Et par exemple, dans les spores qui sont extrêmement connus, il y a les spores qui sont responsables d'une tétanos, qui est une maladie qui est très importante. Donc il y a des spores de la bactérie qui s'appelle Clostridium tetani qui se trouvent dans le sol. Et si vous êtes éventuellement blessé au moment où vous faites du jardinage, par exemple, il peut y avoir une spore qui arrive dans votre corps et qui se met à germer et qui redevient une bactérie vivante qui se multiplie et qui donne le tétanos.
3: Et ça, on n'aime pas du tout. Donc, si je comprends bien, Pascal Cossard, ça veut dire qu'il peut y avoir une bactérie, donc un membre de la grande famille microbe, qui s'endort et se réveille quand les conditions lui conviennent.
5: Ça existe, exactement. Et ça peut parfois être dangereux, comme dans le cas du tétanos, ou ça peut être dangereux, comme que parfois dans les hôpitaux, si on a des spores d'une bactérie qui s'appelle Clostridium difficile qui peut éventuellement se propager.
3: Heureusement, pas toutes ni tout le temps, mais en tout cas sur le fonctionnement, microbes marmottes, même combat, on hiberne donc.
5: Hiberner, ça existe vraiment, les bactéries arrêtent de se multiplier et elles restent vivantes, ça c'est clair. Et d'ailleurs, dans mon laboratoire, on garde les bactéries en les congelant.
3: Comme une glace.
5: On les congèle. Et c'est tout, elles dorment. Et on les réveille en les mettant au chaud et dans un milieu nutritif.
3: Eh ben, qu'elles fassent un gros dodo, les bactéries surtout. En tout cas, celles qui font du mal. Salut les matelots!

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3: Bonjour, je m'appelle Anne-Polly et je vais vous raconter l'histoire d'Ignatius le dragon.

Il était une fois un enfant dragon aux écailles vert émeraude et aux yeux d'or qui s'appelait Ignatius. Ignatius aimait rire avec ses amis, faire griller en un souffle des petites brochettes de chamallows ou de choux de Bruxelles, chasser les papillons, sentir la douce odeur des pivoines, regarder le clair de lune perché sur les branches bleues des cèdres géants et par-dessus tout, faire de longs vols planés entre la falaise brune et les vagues frétillantes de la mer d'Aesan qui entourait son île. Un soir, alors que ses parents, ses amis et tous les habitants de son village s'étaient retrouvés sur la falaise pour fêter l'arrivée de l'été, des coquins en armes les attaquèrent. Sous les ordres du sorcier noir grelin, ils mirent le feu aux abris, capturèrent tous les dragons avec d'immenses filets et volèrent le trésor que depuis des temps immémoriaux, ces derniers protégeaient. Les cinq pierres de Galatée. Des pierres au pouvoir si considérable qu'elles permettaient à quiconque les possédait de devenir le maître incontesté du monde. Désormais aux mains du cruel noir grelin, elles assuraient au sorcier à la peau blanchâtre et aux cheveux dégoûtants le pouvoir de régner seul sur le pays de Luscan. Ignatius, l'enfant dragon, qui ce soir-là s'était attardé à la cime d'un cèdre, fut le seul survivant de l'attaque de son village. Abasourdi, terrorisé,

brisé, il se cacha dans un trou de granit où il pleura comme jamais encore il n'avait pleuré. Et n'en sortit que quand il n'entendit plus un bruit. Alors qu'il se dirigeait vers une grotte pour y trouver quelque nourriture, il fut capturé par Noir Grelin en personne qui décida d'en faire son dragon personnel. Dès lors, le petit Ignatius fut mis en cage au sous-sol du château de Noir Grelin. Muselé, affamé et maltraité, il était forcé chaque jour de se servir de sa flamme pour incendier tout ce qui déplaisait au cruel sorcier. Ses ennemis, ses serviteurs trop lents, et plus généralement, toutes les belles choses de ce monde. Le cœur d'Ignatius se déchira des centaines de fois de devoir, malgré lui, faire tout cela. Mais au fond de son âme, l'espoir persista. Quand il eut un peu grandi, il trouva enfin le courage de se rebeller. Un jour que le sorcier venait l'extraire de sa geôle pour le forcer à brûler un essaim de papillon, Ignatius attendit que le coquin ait ouvert la porte et soit rentré dans sa cage pour l'assommer avec sa queue. Libre, mais toujours muselé, il monta 4 à 4 les escaliers qui menaient à la surface, puis s'envola précipitamment vers un fleuve voisin, dont la légende voulait que le fond mène vers un autre monde. Il retint sa respiration, plongea, nagea vers le fond du fleuve, puis, soudain, se sentit emporté dans un tourbillon et perdit connaissance. Ignatius se réveilla, à la tombée du jour, au bord d'une autre rivière, au cœur d'une ville qu'il ne connaissait pas. Il était épuisé, crotté de vase, mais soulagé. Il ne verrait jamais plus Noir Grelin. Il s'ébroua sur la berge déserte et s'envola péniblement dans le ciel bleuté pour trouver une cachette. Voler dans cette ville n'était pas chose aisée, car de drôles de constructions pointues, ornées de croix, manquaient à tout moment de le blesser. Heureusement, assez vite, il repéra une petite forêt qui n'était pas vraiment une forêt, mais le jardin des Tuileries. Alors qu'il venait d'atterrir le plus près possible des arbres et qu'il se dirigeait maladroitement vers eux, il croisa un homme avec un képi sur la tête, engoncé dans un uniforme bleu, qui, quand il le vit, hurla avant de détaler à toutes jambes en soufflant dans un sifflet strident. Effrayé, Ignatius se tapit dans les bosquets pendant très longtemps, frissonnant de peur et de fatigue. Après une demi-heure peut-être, ce qui est très long en temps de dragon, une vieille dame en tailleur violet l'entendit claquer des dents. Elle s'approcha de lui sans crainte et grimpa avec adresse sur son aile repliée pour caresser doucement son front. « Que t'arrive-t-il, mon jeune ami? Comment es-tu arrivé ici ?» lui demanda-t-elle doucement alors que d'un geste habile, elle actionnait le loquet de la muselière qui tomba aussitôt au sol avec un horrible bruit. Ignatius, le museau tout blessé, frissonna encore un peu et dans un souffle chaud lui raconta tous ses malheurs. L'attaque, l'enlèvement, la cruauté de Noir Grelin et enfin, sa fuite vers le fleuve. La vieille dame était, en réalité, une fée à la retraite. Elle s'appelait Odile et avait, elle aussi, quitté le royaume de Noir Grelin qu'elle trouvait trop cruel pour s'installer à Paris, qui est une ville tout aussi cruelle. Mais comme elle adorait la Seine, la tour Eiffel et par-dessus tout faire du bateau-mouche, cela lui convenait tout de même. Elle écouta Ignatius en continuant à lui caresser le front, puis lui dit « Noir Grelin est le sorcier le plus cruel que je connaisse. Tu ne peux pas retourner là-bas, il te tuerait. Mais tu ne peux pas non plus rester ici, je veux dire. Les Tuileries, ce n'est pas un endroit pour un dragon. Ne t'inquiète pas, mon enfant, je vais t'aider. » Aussitôt, Odile claqua des doigts, fit un petit tour sur elle-même en marmonnant quelque chose et ouf, Ignatius devint à peine plus grand qu'un carambar. Alors qu'arrivaient au pas de course une dizaine d'hommes avec des képis et des uniformes bleus, Odile glissa Ignatius dans sa poche, dans laquelle le jeune dragon s'endormit immédiatement. Odile vivait dans le 14e arrondissement, au fond d'une impasse fleurie, dans un petit appartement coquet, juste au-dessus d'un minuscule café fermé depuis des lustres. Ignatius se réveilla, bien calé dans des coussins roses, sur un petit divan vert pâle. Il avait retrouvé sa taille normale, si bien que le divan semblait bien petit et que ses grands pieds de dragon touchaient presque le guéridon, où s'épanouissaient dans un vase orné de papillons de belles pivoines blanches. Il entendit Odile chantonner dans la cuisine d'où s'échappait une bonne odeur de soupe à

0: À table, mon grand, il faut que tu reprennes des forces. Ignatius se leva et marcha avec précaution, car il ne voulait rien casser dans cette si jolie maison. Il dut aussi se faire tout petit pour s'asseoir sur le tabouret jaune que lui désignait Odile. « Excuse-moi, j'avais oublié que tu étais si grand », s'exclama-t-elle. Et aussitôt, elle claqua des doigts pour ajuster la taille de sa cuisine aux dimensions du jeune dragon qui put enfin redéplier ses belles ailes couleur d'émeraude. D'ailleurs, elle ajouta aussi une chambre avec un très grand lit, une baignoire et des livres de poésie pour qu'Ignatius puisse vivre ici à l'avenir. « J'ai réfléchi », poursuivit-elle. « Il faut que nous te trouvions une couverture pour t'éviter les ennuis et quelque chose d'intéressant à faire pour que tu puisses oublier ton passé. » À sa mort, ma cousine Hortense m'a légué le café juste en dessous et je suis sûre qu'elle aimerait que nous en fassions quelque chose. Puis, elle lui tendit un bel anneau doré. « Voici un anneau qui te permettra d'avoir une apparence humaine. Passe-le à ton doigt. » Ôte-le quand bon te semblera, mais surtout, ne le perds pas. Je n'en ai pas d'autre. Ignatius enfila l'anneau, et c'est ainsi qu'il put vivre ici, pendant de longues années, heureux, loin du sorcier noir grelin. Et voilà, l'histoire est finie. Et maintenant, au lit. Au lit, jeune fille. Voici comment ma tante Viviane terminait ce conte. Mais à cette histoire, il y a une suite. Et la voici. Parmi les livres que m'a légué ma tante Viviane, j'ai trouvé récemment, coincé entre des herbiers et des recueils de poésie, un vieux guide touristique de Paris datant de l'année 1992. Par curiosité, je l'ai feuilleté et j'ai trouvé, dans le chapitre qui parle du 14e, un paragraphe cerclé plusieurs fois de roses. Le minuscule restaurant El Fuego, détaillait le guide, est caché tout au fond de l'impasse du Vert, où surgissent chaque printemps des massifs de pivoine blanche. On y sert le soir de succulentes brochettes qui font la joie des habitants du quartier. Depuis des années, Monsieur Ignace, un petit homme trapu et souriant, dont la main experte est ornée d'un anneau d'or, s'active derrière son barbecue. Il sait rôtir, griller et cuire à la perfection à peu près tout ce qu'il est possible de manger. De la viande, des saucisses, des légumes, mais aussi, plus étonnant, de la barbe à papa et des chamallows. Il a même, précisait le guide, une recette très spéciale de brochettes de choux de Bruxelles. Des choux de Bruxelles? Quelle drôle d'idée, me suis-je dit. Mais le guide concluait, il faut absolument y aller. C'était bizarre, mais tout à coup je me suis mise à avoir faim. Alors j'ai enfilé mon pardessus et j'ai marché vers l'impasse du Vert et son petit restaurant El Fuego. Et voilà, cette fois, c'est vraiment fini. Et maintenant, au lit.
1: Non, une autre. Oui.

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